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il y avait Colette Thomas. Là, ça, Colette Thomas, c'était une petite merveille. Elle avait une petite jupe plissée, écossaise, un chandail blanc. Elle était blonde. Et elle avait l'air vraiment d'une petite jeune fille. Quoique on pouvait lire dans son regard toutes les notions. Mais quand elle lisait Arthur, là, ça c'était sublime.

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1: Un certain soir de décembre, alors que j'étais serein et songeur, j'eus cette soudaine sensation que le temps semblait s'être étrangement figé sous les abat-jour spongieux, adossé contre un bloc clopeau bec équipé d'un simple bic prenant de succinctes notes assez sceptiques. En ce temps-là, j'étais, comment dire, à sec, niveau sous, ainsi que pas mal insuqué dans mes sous, si. Et je me suis dit que ce coup, si, après de multiples secousses, le succès, c'est ce qui serait à coup sûr. Mais coup sur coup, celui-ci s'esquivait, c'est ce qui a fait que j'ai fini par penser, à tort, que la source de mon inspiration était tarie. J'avais ainsi atterré de m'apercevoir que seules quelques phrases, sans saveur, sans savoir, s'avéraient avoir imbibé mes vers. Encerclés par la luminosité aqueuse des réverbères, ainsi que de vers tigineux de ténèbres. Mes écrits étaient devenus vides de sens. Fallait-il alors que je me rende à l'évidence? Et donc que je consente à consulter, et ce de façon constante, un de ces condes doc dac? Mais tous ces hypocrites ayant fait le serment d'Hippocrate avaient tendance à me rendre complètement hypochondriaque. Puis après tout, avais-je l'air d'être malade? D'être mal adapté à cette foutue réalité? Puis entre nous, je me voyais mal passer ainsi la porte de mon psy et lui balance un truc concis du genre « Bonsoir docteur, ne vous faites pas de bile, je gère, mais pourriez-vous juste me prescrire 2 Tranxen histoire que je troque mon stress contre quelques strass? C'est triste à dire, mais le fait d'écrire ne me faisait plus du tout office d'exutoire. J'avais l'impression de me rendre légèrement devenir demeuré, de me répéter. J'avais l'impression de me rendre légèrement devenir demeuré, de me répéter. J'avais l'impression de me rendre légèrement devenir demeuré, de me répéter. Dans ma course effrénée à la recherche du grand cru, j'avais fini par oublier la fonction première d'un écrit. J'ai omis que par de là même le divin, un vers, si ça vous reçoit-il, ne le devient que parce que celui-ci nous sert avant tout à couvrir nos cauchemars de rêves en cachemire, allonger nos peurs, de quoi faire pâlir, et non pas pour l'heure à palper la pâleur de l'or. Dès lors, j'ai remercié le ciel de m'avoir éclairé de cette furtive étincelle, car beaucoup d'artistes en herbe ont tendance à s'éteindre seuls. En conclusion, je dirais que ce n'est pas vraiment un hasard si on a tendance à se protéger ainsi de la réverbération. Tout en discrétion, on reste distant face à ce qui se distant, création. Ainsi on erre, si on en les sinueux sentiers du dictionnaire, avec juste une diction nerveuse et notre devise, qui est apprécie, après ça, la précision de la prestation. Et si toi aussi un jour tu sanctuaires, rejoins donc notre sanctuaire, là où l'or de l'art est dès lors, à l'abri du dollar.

0: C'est lorsque tu te rends compte que le verlan de art, c'est rat. Non, sérieux, sans rire. Je vous dis cela car il y a effectivement pas mal de gens qui font de l'art simplement pour avoir de l'argent. Et là, c'est limite rat-gent. Mais peut-on dire pour autant que tous les gens sont des rats? Car vous conviendrez toutefois qu'un rat qui fait de l'art, c'est assez rare. Et même si face à l'art, tous les gens ne sont pas forcément des anges, ce qui plus férocement dérange, c'est le fait de récupérer l'art, sa nature d'ange et les gens, pour en faire clairement quelque chose d'arrangeant. Beaucoup de gens, par le biais de l'art, passent souvent pour des anges et n'hésitent pourtant pas à user du mensonge. Vous, vous me direz que c'est étrange. Moi, je vous dirais que c'est logique. Parce que si vous additionnez art, ange, mensonge, hésite, vous obtenez arrangement, songez-y.
1: Pas mieux, le compte est bon, s'il te plaît, Mehdi. Laisse-moi la place, please. Il est vrai qu'on parle largement de l'argent pour les gens, mais bon. Quand les gens dorment, les gendarmes sont dehors. C'est la milice, c'est la police. Mais la peau est tendue, car la police ne l'est pas quand les gendarmes arrivent. C'est la nuit comme le loup. Tout le monde fait grise mine, grise minou. Mais où est donc Minette sortie sonner les cloches? Tout le monde a le baillon sur le visage et voudrait bien parler. Autrement que dans la marge. Être au milieu de la feuille et avoir une pensée poétique. Éviter de faire de la politique mais avoir de la poétique. Deux ailes dans le dos, comme deux stylos de bique majestiques. Voilà ce qu'on veut. Et voilà ce qu'il nous dit. M'a dit quoi? Quelques mots de passage. Avec un regard pas très sage, un regard malicieux, le sourire au coin des lèvres, qui s'en va et vient. Le souffle court, mais le regard bien long, le regard fixe. Pas le regard de chien ou chat, non. La nuit est bien tendue, les draps sont bien plissés. La main est détendue. Elle ouvre la plume, le pencil, pour éviter d'être un ustensile de la vie. Voilà bien ce qu'il nous apprend. Il nous le rend. Et quand on pense à art, on pense aussi à artifice, donc pas d'artifice. Non. Ce qui est important, c'est de faire un feu d'artifice, mais de ne pas avoir le maquillage, la face trempée dans cette huile bien gluante, rester digne et debout et montrer aux gens que l'art des gens est existante. Elle se tend, cette diphtongue. Les mots sont accrochés, les mots sont au bout des lèvres, la gorge tendue, la langue bien pendue. Faudra-t-il se tuer pour être entendu, écouté ? Écoutons donc ensemble ces CD musicales sur cette plage musicale, cet album. N'ayons pas peur d'être nus, la tête en avant comme une chauve-souris. Avec l'étendard, entendre le dard de ces dames et de vouloir frapper celui qui n'osera pas parler, non. Pas d'urgence, pas d'argent, non. L'urgence est dans les rangs des gens de s'élever uniquement. Livrer sa parole comme il faut, ouvrir son regard, laisser passer son squelette mais ne pas s'essouffler. C'est flagrant, comme les gens réclament de l'argent. Mais réclament-ils aussi un peu de poésie? Quelques petits pots au marché qu'on achète tous les dimanches. Chacun y plante sa splendeur, sa douleur, son sentiment, ses sédiments. Il nous parle, oui, Mehdi m'a dit, de l'océan Pacifique sur la marge, il a écrit. Mais attention de ne pas baigner la tête dans le rocher, sur le trottoir, où tout le monde vient pisser jour et soir. Un soir, un jour, qui de notre histoire va raconter tout ça? 24 heures pour dire, éviter de mourir, de crier, mais éviter de dire que l'art n'est pas simplement devant. J'ai largement dit, je n'ai pas Mehdi, mais même maudit, non, Mehdi m'a dit. Il m'a dit quoi? Il m'a dit quelque chose, c'est sa tactique. Elle est simple et unique. Il suffit de le regarder pour avoir la larme à l'œil et non pas l'arme à gauche. Attention quand même aux gendarmes quand les gens dorment. Quand les gens dorment, tic-tac, c'est leur tactique. Debout, debout, debout.
0: Aïe, aïe, aïe, aïe. Et ça, c'est de l'impro, ça? Merci, Olivier.
1: De rien, ça fait plaisir.
0: Voilà comment bousiller 12 ans de boulot en 2 minutes.
1: Tu t'en remettras pas, là. Je t'ai pas cassé, là.
0: Merci.
1: Pas mal, hein?
0: Un peu, ouais, quand même. Bon, c'est pas tout ça, mais bon, les gens, après, ils vont me dire... voilà, lui, en 2 minutes, il t'a déchiré, quoi. Merci.
2: Le crew Stupéflip est là, entre autres, pour terroriser la population. Et par là même, instaurer une nouvelle ère. L'ère du stup.
3: Salut, je suis là dans le studio et j'ai trop fumé de cigarettes. Un tout petit télescope qui s'embrouille un peu dans ma tête.

dans les boîtes pour la première heure du stup, la deuxième heure du stup, le coup, Monsieur Caca, Mangou, Cadillac, Popip, MC Salo, King Ju, pour le vrai coup stupéflip, tous ceux qu'on en ont ras-le-bol de ras-le-bol, pour les gens qui prennent trop de médicaments à cause du travail, pour ceux qui écoutent la musique très fort, ceux qui écoutent les trucs en mono, respect. Message à ceux qui aiment le pouvoir. Tiens, prends ça dans ton... Ceux qui m'empêchent de rêver. Tiens, prends ça dans ton... Ceux qui vont mal parler sur le coup. Tiens, prends ça dans ton cul. Pour ceux qui n'ont pas conscience des réalités. Tiens, prends ça dans ton cul. Pour ceux qui disent, tiens, prends ça dans ton cul. Tiens, prends ça dans ton cul. Ouais. Qu'on copie le graphisme stupéflip, la compile I Hear Voices. Soyez originaux, dédicace. Pour toi qui écoutes ce morceau en ce moment, t'as vu, c'est dingue, hein? Ouais, pour la dynastie du souffle, Loulou, le calendrier stupéflip. Pour ceux qui aiment bien l'écrire, la fantôme musique. Spéciale dédicace à toutes les filles de mon qui disent qu'il faut faire ça, qu'il faut pas faire ça. Je fais ce que je veux. Personne ne me dira ce que je dois faire, ok? Puis vous étiez pas là à la création de l'ère du stup. Pour ceux qui se font chier dans leur boulot de merde. Bip bip. Travail. Personne n'est obligé de travailler. N'oublie pas qu'on est que des morceaux de bidoche. La vie est courte. Personne t'oblige à subir quoi que ce soit, à toi de choisir.

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1: C'est quoi au juste?
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idée. Hein. Dieu merci, je sens que je vais réussir. J'ai travaillé dur, c'est rien de le dire. Parce que le début, j'ai des messages à faire passer.

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0: André Dussolier lit des extraits de la lettre au père de Franz Kafka dans la traduction de François Rey. Cet enregistrement a été effectué le 26 mars 1997 au Grand Auditorium de la Bibliothèque nationale de France.
1: Lettre au père de Franz Kafka. Très cher père, tu m'as demandé l'autre jour pourquoi je dis que je te crains. Comme d'habitude, je n'ai rien su te répondre, en partie justement à cause de la crainte que j'ai de toi, en partie parce qu'il me faut, pour expliquer cette crainte, entrer dans une foule de détails dont je ne pourrais rendre compte oralement avec tant soit peu de cohérence. Et si j'essaie ici de te répondre par écrit, ce ne sera encore que de manière très incomplète parce que, même à l'écrit, la crainte et ses conséquences entravent ma relation avec toi. Et parce que le sujet, par son ampleur, excède de beaucoup ma mémoire et mon entendement. Ton point de vue est en gros celui-ci, toute ta vie. Tu as travaillé dur, tu as tout sacrifié pour tes enfants, pour moi surtout. J'ai mené en conséquence une vie de pacha, j'ai eu entière liberté d'apprendre ce que je voulais, j'ai été préservé de tout souci matériel, donc de toute espèce de souci. Tu n'as jamais exigé en échange aucune gratitude, tu connais la gratitude des enfants, mais tu aurais tout de même attendu ici ou là un geste dans ta direction, un signe de sympathie. Au lieu de quoi, je n'ai cessé depuis toujours de me cacher de toi pour me réfugier dans ma chambre, dans les livres, dans la fréquentation d'amis détraqués, dans des idées extravagantes. Je n'ai au demeurant aucun sens de la famille, je ne me suis jamais intéressé au magasin ni à tes autres affaires. Je me suis déchargé sur toi de la gestion de l'usine avant de te laisser complètement tomber. J'ai soutenu ma sœur Otla dans son entêtement. Enfin, alors que je ne bouge pas le petit doigt pour toi, je fais tout pour mes amis. Si tu résumes ton jugement sur moi, il apparaît que tu ne me reproches rien en vérité de proprement inconvenant ou méchant, mais une attitude étrangère, de la froideur, de l'ingratitude. Et cela, tu me le reproches comme si j'en étais coupable, comme si j'avais pu donner un autre cours aux choses, tandis qu'il n'y a pas de ton côté la moindre culpabilité. Cette façon que tu as de présenter les choses, je n'y souscris que dans la mesure où, moi non plus, je ne te crois absolument pas coupable du fait que nous sommes devenus étrangers l'un à l'autre. Mais cette non-culpabilité est aussi la mienne, et tout aussi absolument. Si je pouvais t'amener à le reconnaître, ce serait la porte ouverte, non pas sans doute à une nouvelle vie, nous sommes tous deux beaucoup trop vieux pour ça, mais à une sorte de paix, sinon à la cessation, du moins à un relâchement de tes incessants reproches. Naturellement, je ne dis pas que ton action sur moi suffit à expliquer ce que je suis devenu, ce serait très exagéré, et j'ai moi-même tendance à verser dans cette exagération. Rien ne permet d'affirmer que si j'avais grandi sans subir la moindre influence de ta part, j'aurais pu devenir un homme selon ton cœur. Il est probable que je serais quand même aujourd'hui un être souffreteux, craintif, hésitant, inquiet, mais tout autre cependant que je ne suis, et nous aurions parfaitement pu nous supporter. J'aurais été heureux de t'avoir pour ami, pour patron, pour oncle, pour grand-père, et même, avec plus d'hésitation, déjà pour beau-père. Mais, comme père, précisément, tu étais trop fort pour moi. D'autant que mes frères étaient morts en bas âge, que les sœurs sont venues bien plus tard et qu'il m'a donc fallu soutenir tout seul le premier choc, ce pourquoi j'étais beaucoup trop faible. Compare-nous tous les deux. Moi, pour faire très court, un levis par ma mère, avec un certain fond Kafka qui, justement, n'est pas stimulé par cette volonté qui porte les Kafka vers la vie, les affaires, la conquête, mais par un aiguillon levis, plus secret, plus farouche, qui agit dans une direction différente et souvent n'agit plus du tout. Toi, en revanche, un vrai Kafka par la force, la santé, l'appétit, la puissance vocale, l'éloquence, le contentement de soi, la hauteur en toutes choses, la persévérance, la présence d'esprit, la connaissance des hommes, une certaine largeur de vue, avec naturellement tous les défauts et les faiblesses qui sont le revers de ces qualités et dans lesquelles te précipitent ton tempérament et tes brusques colères. Nous étions si différents, et dans cette différence si dangereux l'un pour l'autre, que si d'aventure on avait voulu calculer

difficile à mener. Je ne peux pas croire qu'avec un mot gentil, un bon regard, en me prenant simplement par la main, on eût pu obtenir de moi tout ce qu'on voulait. Or, tu ne sais t'y prendre avec un enfant qu'en restant l'homme que tu es. Donc, en recourant à la force, au bruit, à la colère, ce qui dans mon cas te semblait d'autant plus approprié que tu voulais faire de moi un garçon fort et courageux. De mes premières années, je n'ai le souvenir direct que d'un incident. Tu t'en souviens peut-être aussi. C'était une nuit, je n'arrêtais pas de geindre pour avoir de l'eau, non pas à coup sûr parce que j'avais soif, mais à la fois pour embêter le monde et pour me distraire. Comme les menaces, pourtant sévères et répétées, n'y faisaient rien, tu finis par me sortir du lit et tu me portas jusqu'au balcon, la Pavlatche, où tu me laissas seul un moment, debout en chemise, devant la porte fermée. Je ne veux pas dire que ce fut une erreur, peut-être n'y avait-il vraiment pas d'autre moyen à l'époque de dormir en paix. Je veux simplement, en évoquant ce fait, caractériser tes méthodes d'éducation et l'action qu'elles ont exercée sur moi. La leçon sans doute me rendit plus docile, mais intérieurement, elle me porta préjudice. Des années après, j'étais encore torturé à la pensée que ce géant, mon père, la dernière instance, était capable, presque sans raison, de venir la nuit me sortir du lit pour me porter sur le balcon et que j'étais donc un tel rien pour lui. Ce n'était alors qu'un petit début, mais ce sentiment de nullité qui si souvent me domine tient pour beaucoup à ton influence. J'aurais eu besoin qu'on m'encourage un peu, qu'on me témoigne un peu de gentillesse, qu'on dégage un peu le chemin devant moi, au lieu de quoi tu me le barrais dans l'intention certes louable de m'en faire prendre un autre, mais pour lequel je n'étais pas fait. Tu me félicitais par exemple quand je marchais au pas et saluais comme il faut, mais je n'étais pas un futur soldat. Tu me félicitais de même quand je me forçais à manger beaucoup, qui plus est en buvant de la bière, ou bien quand j'étais capable de reprendre des chansons que je ne comprenais pas ou de répéter, comme un perroquet, tes expressions favorites. Mais rien de tout cela n'appartenait à mon avenir. J'aurais eu besoin d'être encouragé en toutes circonstances. J'étais déjà écrasé par ta simple apparence physique. Je me souviens par exemple de ces jours à l'école de natation où nous nous déshabillions ensemble dans une cabine. Moi, maigre, faible, corps étroit, toi, grand, fort, large. Dans la cabine, déjà, je me faisais un effet lamentable, non seulement face à toi, mais face au monde entier, car tu étais pour moi la mesure de toutes choses. Et lorsqu'ensuite nous sortions pour aller vers les gens, moi te tenant la main, petit squelette flageolant, pieds nus sur les planches, paralysé par la peur de l'eau, incapable de répéter les mouvements de la nage que dans une louable intention, mais de fait, à ma grande honte, tu faisais et refaisais inlassablement devant moi, alors j'étais très désespéré. Et à de tels moments, tous les déboires que j'essuyais dans tous les domaines se répondaient en moi dans une harmonie grandiose. À cela faisait écho ta souveraineté intellectuelle. Tu t'étais élevé seul à la force du poignet, d'où cette confiance illimitée que tu affichais dans ta propre opinion. De ton fauteuil, tu gouvernais le monde. Ton opinion était la bonne, tout autre était démente, extravagante, anormale. Tu étais capable, par exemple, de vitupérer contre les Tchèques, puis contre les Allemands, puis contre les Juifs, et ce, non seulement à propos de détails, mais à propos de tout. Si bien que pour finir, il ne restait plus personne en dehors de toi. Tu acquis à mes yeux cette dimension énigmatique qu'ont tous les tyrans, dont la raison fait autorité en vertu d'un droit fondé sur leur personne et non sur la pensée. C'est du moins ce qu'il me semblait. Et de fait, tes raisons l'emportaient sur les miennes plus souvent qu'à leur tour. Toutes ces idées en apparence indépendantes de toi étaient d'emblée grevées par ton jugement négatif. Et je ne parle pas ici de je ne sais quelle haute pensée, mais de n'importe quelle petite affaire d'enfant. Il suffisait d'être heureux à propos d'une chose quelconque, d'en être empli et d'en parler une fois rentré à la maison. La réponse était un soupir d'ironie, hochement de tête, un tapotement de doigts sur la table, oh, j'ai déjà vu beaucoup mieux. Ou bien, c'est à moi que tu viens dire ça? Ou bien, si tu crois que j'ai la tête à ça? Ou bien, ça te fait une belle jambe? Ou bien, en voilà un événement? Bien entendu, on ne pouvait pas exiger que tu t'enthousiasmes pour des bagatelles d'enfants, alors que tu vivais dans la peine et le souci. Là n'était pas non plus le problème. Le problème était plutôt que tu ne pouvais t'empêcher de ménager régulièrement et systématiquement des déceptions de ce genre à l'enfant, en vertu de ton caractère opposé au sien. Ce qui valait pour les idées valait aussi bien pour les hommes. À peine avais-je montré un peu d'intérêt pour quelqu'un, ce qui n'arrivait

très souvent, étant donné mon caractère, que sans le moindre égard pour mon sentiment, sans même considérer mon jugement, tu te répondais en injures, en calomnies, en propos avilissants. Moi aussi, bien sûr, j'ai eu plus d'une fois des mots blessants pour toi, mais chaque fois je le savais, j'en souffrais, mais je ne pouvais pas me dominer, je ne pouvais pas retenir le mot. À peine l'avais-je prononcé que déjà je le regrettais. Tandis que toi, tu assénais froidement tes mots, sans pitié, pour personne, ni pendant, ni après. On était devant toi, absolument sans défense. Et ainsi en allait-il de toute ta pédagogie. Les repas étant à l'époque la principale occasion que nous avions d'être ensemble, ton éducation consistait en grande partie à m'enseigner la manière correcte de se tenir à table. Tout ce qui venait sur la table devait être terminé. La qualité de la nourriture ne souffrait pas la discussion, mais toi, souvent, tu la trouvais immangeable. Cette abrutie, la cuisinière, avait encore gâché la bouffe. Comme tu avais un puissant appétit et une propension particulière à tout manger vite, brûlant et à grande bouchée, l'enfant devait se dépêcher. Il régnait autour de la table un silence lugubre, entrecoupé de remontrances. « Mange d'abord, tu parleras après. » Ou bien « Plus vite, plus vite, plus vite. » Ou bien « Tu vois, j'ai fini depuis longtemps. » On n'avait pas le droit de ronger les os. Toi, si. On n'avait pas le droit de licher le vinaigre à même la cuillère. Toi, si. Le pain devait absolument être coupé droit, mais que tu utilises pour le faire un couteau dégouttant de sauce était indifférent. Il fallait veiller à ce qu'aucune miette de nourriture ne tombe à terre. Et pour finir, c'était sous ta place qu'on en trouvait le plus. À table, on ne devait s'occuper que de manger. Mais toi, tu te curais et te coupais les ongles. Tu taillais des crayons. Tu te nettoyais les oreilles au cure-dent. Je t'en prie, père, comprends-moi bien. Ces choses auraient pu être des détails en soi parfaitement insignifiants. Elles ne devenaient sérieuses pour moi que dans la mesure où toi-même, l'homme qui faisait si prodigieusement autorité à mes yeux, tu n'observais pas les commandements que tu me dictais. Le monde, dès lors, m'a paru divisé en trois. Un monde où je vivais en esclave, sous des lois qui n'avaient été forgées que pour moi, et auxquelles, par-dessus le marché, sans savoir pourquoi, je ne pouvais jamais satisfaire pleinement. Un deuxième monde, infiniment éloigné du mien, dans lequel tu vivais, occupé à gouverner, à distribuer les ordres et à te mettre en colère parce qu'il n'était pas suivi. Un troisième monde, enfin, où le reste des gens vivaient heureux, ignorant des ordres et de l'obéissance. J'étais continuellement dans la honte. Soit j'obéissais, et c'était la honte, car tes ordres ne valaient que pour moi, soit je me rebellais, et c'était encore la honte, car de quel droit osais-je me rebeller contre toi ? Ainsi roulaient non pas les pensées, mais les sentiments de l'enfant. L'impossibilité d'un rapport serein avec toi eut une autre conséquence, bien naturelle en vérité. Je désappris à parler. Sans jamais devenir un grand orateur, même dans d'autres conditions, j'aurais pu à tout le moins maîtriser le langage humain ordinaire. Mais tu m'as très tôt interdit la parole. Et on ne réplique pas. Cette menace et la main que tu levais en la proférant n'ont cessé depuis lors de m'accompagner. Je me mis à adopter devant toi, tu es un excellent orateur dès qu'il s'agit de choses qui te concernent, une élocution heurtée, bégayante, mais c'était encore trop à tes yeux, et je finis par me taire. D'abord peut-être dans un geste de rébellion, puis parce que je ne pouvais plus ni penser ni parler devant toi. Et comme tu étais mon véritable éducateur, ma vie entière s'en est ressentie. Tes moyens oratoires en matière d'éducation, des moyens extrêmement efficaces et qui avec moi du moins ne manquaient jamais leur effet, étaient l'injure, la menace, l'ironie, le rire méchant et, curieusement, la lamentation sur soi-même. Je ne me souviens pas que tu m'aies jamais injurié de façon directe, avec des mots explicitement injurieux. Ce n'était pas non plus nécessaire. Tu avais tant d'autres moyens et qui plus est, les injures s'abattaient en tel nombre sur d'autres autour de moi, dans les conversations à la maison et surtout au magasin, que, petit garçon, j'en étais parfois presque assourdi et que je n'avais aucune raison de ne pas les prendre pour moi aussi, car les gens que tu injuriais n'étaient assurément pas pires que moi et ne pouvaient te donner plus de mécontentement. Ces injures, tu les renforçais par des menaces qui, elles, me concernaient bel et bien. Terrifiante était par exemple cette phrase que tu me répétais : « Je te déchirerai comme un poisson. »
même si je savais fort bien que rien de grave ne s'ensuivrait. Il est vrai que petit garçon, je ne le savais pas. Mais l'idée que tu aurais pu aller jusque-là correspondait presque à la représentation que je me faisais de ton pouvoir. Terrifiant aussi ces moments où tu courais en criant autour de la table pour nous attraper. Tu ne voulais pas du tout nous attraper, c'était évident, mais il n'empêche que tu faisais comme si. Et pour finir, mère avait l'air de nous sauver. Tu avais une confiance particulière dans l'éducation par l'ironie. Il est vrai qu'elle correspondait on ne peut mieux à ta supériorité sur moi. Dans ta bouche, une remontrance prenait d'ordinaire cette forme. Tu ne peux pas faire ça de telle ou telle manière. C'est déjà trop te demander, sans doute. Naturellement, tu n'as pas le temps pour ça. Et autres questions semblables accompagnées chacune d'un rire et d'un visage méchant. On était, pour ainsi dire, punis avant même de savoir qu'on avait fait quelque chose de mal. Exaspérante aussi cette manière de distribuer les blâmes à la troisième personne. Comme si l'on n'était même pas digne d'entendre directement les méchancetés. Cette façon, par exemple, de t'adresser formellement à mère, mais en réalité à moi qui étais présent pour dire « Bien entendu, on ne peut pas obtenir ça de monsieur mon fils ». La contrepartie ne se fit pas attendre. Je n'osais plus t'interroger directement lorsque mère était présente. Il était beaucoup moins dangereux pour l'enfant de questionner mère assise à côté de toi. On lui demandait par exemple « Comment va père ?» Et on se mettait ainsi à l'abri des surprises. Il y avait aussi des cas naturellement où l'on appréciait fort l'ironie la plus féroce, à savoir quand elle visait quelqu'un d'autre. Ellie, par exemple, avec laquelle j'ai été méchant pendant des années. C'était pour moi un régal de méchanceté et de joie maligne quand presque à chaque repas, je pouvais entendre à son propos des choses comme « Il faut toujours qu'elle se tienne à 10 mètres de la table, cette grosse dondon !» et que je te voyais calé sur ton siège sans une once de gentillesse ou d'enjouement, avec au contraire la méchanceté hargneuse de l'ennemi, contrefaire jusqu'à l'outrance la façon parfaitement répugnante à ton goût dont elle se tenait à table. Que deux fois de telles scènes se sont répétées, pour quel piètre résultat concret. Ainsi souffrais-tu, ainsi souffrions-nous. De ton point de vue, tu avais tout à fait raison quand, les dents serrées, avec ce rire de gargouille qui avait suggéré à l'enfant sa première représentation de l'enfer, tu répétais amèrement « Jolie bande !» Par bonheur, il y avait quand même des exceptions, des moments où l'amour et la bonté, unissant leurs forces, surmontaient tous les obstacles et vous touchaient directement. Certes, ces moments étaient rares, mais ils étaient merveilleux. C'était par exemple l'été, jadis, quand il faisait très chaud et que je te voyais fatigué faire un petit somme après le déjeuner, le coude appuyé sur le comptoir du magasin. Ou le dimanche, quand tu venais harassé nous rejoindre en villégiature. Ou lorsque mère était gravement malade et que tu te retenais à l'armoire à livres, tout frissonnant de pleurs. Ou encore, pendant ma dernière maladie, quand tu venais sans bruit vers la chambre d'Otla et que, t'arrêtant sur le seuil, tu tendais simplement le cou pour me voir alité et me faire un salut de la main plein de délicatesse. À de tels moments, on s'allongeait pour pleurer de bonheur, et on pleure aujourd'hui encore en l'écrivant. Tu as aussi une façon particulièrement belle et trop rarement visible de sourire, un sourire tranquille, satisfait, approbatif, capable de faire le bonheur de celui à qui il s'adresse. Je n'ai pas le souvenir d'en avoir été formellement gratifié au cours de mon enfance, mais la chose a bien dû se produire. Pourquoi me l'aurais-tu refusé, puisqu'à cette époque encore, j'étais innocent à tes yeux et que tu mettais en moi toute ton espérance. D'ailleurs, ces impressions aimables n'ont eu d'autre résultat, à la longue, que d'accroître en moi la culpabilité et de me rendre le monde encore plus incompréhensible. Pour m'affirmer ne fût-ce qu'un peu face à toi, en partie aussi par une sorte de vengeance, je me mis à observer, à recueillir, à exagérer les petits ridicules que je remarquais en toi. Parfois, tu t'en apercevais, tu te mettais en colère. Tu y voyais de la méchanceté, un manque de respect, mais crois-moi, ce n'était rien d'autre pour moi qu'un moyen, au demeurant inapproprié, de me conserver moi-même. C'était des plaisanteries comme il s'en propage sur les dieux et les rois, des plaisanteries qui non seulement se concilient avec le plus profond respect, mais en font même partie.
Toi-même, d'ailleurs, conformément à la situation analogue dans laquelle tu étais vis-à-vis de moi, tu avais mis en œuvre une sorte de défense. Tu ne cessais de répéter à quel point exagéré j'avais la vie belle, à quel point, au fond, j'étais bien traité. Il est vrai que mère était envers moi d'une bonté sans limite. Mais cette bonté, à mes yeux, s'exerçait en rapport avec toi, donc dans un rapport qui n'était pas bon. Mère jouait sans le savoir le rôle du rabatteur à la chasse. Pour le cas bien improbable où ton éducation aurait pu, en engendrant la rébellion, l'aversion, voire la haine, me rendre indépendant, mère était là chaque fois qui rétablissait l'équilibre par sa bonté, par ses propos raisonnables, et je me voyais rejeté dans ton cercle, auquel, sans cela, je me serais peut-être arraché pour notre bien à tous les deux. Il est vrai aussi que tu ne m'as, pour ainsi dire, jamais vraiment battu. Mais tes cris, ton visage qui virait au rouge, tes bretelles que tu détachais d'un geste sec, leur présence menaçante sur le dossier de la chaise, tout cela pour moi était presque pire. C'est comme quand un homme va être pendu. Si on le pend vraiment, il meurt et tout est fini. Mais s'il doit assister à tous les préparatifs de l'exécution et qu'on ne lui communique sa grâce qu'au moment où le nœud pend devant son visage, il se peut qu'il ait à en souffrir toute sa vie. Sans compter que toutes ces occasions où, selon ton opinion clairement manifestée, j'aurais mérité des coups et où j'y avais échappé de justesse par l'effet de ta grâce, ne faisaient là encore qu'amasser en moi une grande culpabilité. De quelque côté que je me tourne, j'étais ton débiteur. À l'extérieur, le résultat le plus immédiat de cette éducation fut que je me mis à fuir tout ce qui, même de loin, me faisait penser à toi, à commencer par le magasin. J'aurais dû y être heureux pourtant, en particulier dans mon enfance, quand ce n'était encore qu'une boutique. Il était si animé, illuminé le soir, on y voyait, on y entendait des quantités de choses, on pouvait ça et là se rendre utile, se distinguer, mais surtout, on pouvait y voir dans l'exercice de tes prodigieux talents commerciaux, admirer ta manière de vendre, de recevoir les clients, de plaisanter, de t'activer sans être jamais fatigué, de trancher rapidement dans les cas douteux, etc. Rien que ta façon de faire un paquet ou d'ouvrir une caisse était un spectacle digne d'être vu. Et tout cela, au bout du compte, n'était pas la pire école pour un enfant. Mais comme peu à peu, tout en toi m'effrayait, et que le magasin à mes yeux se confondait avec toi, je finis par ne plus me sentir à l'aise là non plus. Des choses qui m'avaient semblé jusqu'alors tout à fait normales, à présent me tourmentaient et me faisaient honte, la manière en particulier dont tu traitais le personnel. Je ne sais pas, peut-être était-ce la même dans la plupart des établissements, mais enfant, les autres établissements étaient le dernier de mes soucis. Toi, par contre, je te voyais et t'entendais crier, injurier, tempêter au magasin comme nulle part au monde, me semblait-il, on ne pouvait le faire. Et il n'y avait pas que l'injure, mais tout l'ordinaire de la tyrannie. Tu étais capable, par exemple, de balayer brutalement du comptoir des marchandises que tu ne voulais pas voir confondues avec d'autres. Et le commis était obligé de les ramasser. Ou bien tu répétais sans cesse à propos d'un commis malade des poumons, « Qu'il crève, ce chien, s'il est malade !» Tu appelais les employés des ennemis payés, ce qu'ils étaient, assurément, mais avant même qu'ils le deviennent, tu étais à mes yeux leur ennemi payant. C'est là aussi que je reçus cette grande leçon, tu pouvais être injuste. Je me voyais par là contraint d'adopter le parti du personnel, à quoi s'ajoutait le fait que, trop craintif pour concevoir qu'on pût injurier des étrangers de la sorte, et craignant en retour leur fureur, que j'imaginais terrible, je voulais à tout prix les réconcilier avec toi et avec notre famille, quand ce n'eût été que pour ma propre sécurité. Mais pour y parvenir, une attitude normalement correcte ne suffisait plus, ni même la simple modestie. Il me fallait faire montre d'humilité, non seulement saluer le premier, mais si possible encore éviter qu'on me rende mon salut. Et quand bien même en bas je leur aurais léché les pieds, moi l'insignifiant personnage, cela n'aurait pas compensé les coups que toi, le maître, tu le rassénais d'en haut. De mon aversion pour le magasin, donc pour ton œuvre, de ce rejet dont tu souffrais assurément beaucoup, tu tentas par la suite de tirer tout de même quelques douceurs pour toi en affirmant que je n'avais pas le sens du commerce, que j'avais de plus hautes idées en tête, etc. Cette explication que tu t'arrachais fit naturellement grand plaisir à mère, et moi-même, pris dans ma détresse et ma vanité, je me laissais influencer par elle. Mais
Si ces hautes idées avaient vraiment été la seule ou la principale cause de ma renonciation au commerce, elles auraient dû, pour s'exprimer, emprunter une autre voie que celle qui m'a conduit, nageur calme et craintif, à travers le lycée et les études de droit jusqu'au bord sans retour d'un bureau de fonctionnaire. Si je voulais te fuir, je devais fuir aussi la famille, y compris mère. Certes, on pouvait toujours trouver protection auprès d'elle, mais sans jamais sortir d'un rapport avec toi. Elle t'aimait trop. Elle t'était trop fidèlement dévouée pour pouvoir à la longue représenter une puissance spirituelle indépendante dans le combat que livrait l'enfant. D'ailleurs, l'instinct de l'enfant ne le trompait pas, puisque les années passant, mère n'a cessé de resserrer ses liens avec toi, tandis que, pour ce qui la concernait elle-même, elle continuait de préserver son indépendance dans de très étroites limites avec une belle délicatesse et sans jamais te blesser gravement. Elle se mit de manière plus affective qu'intellectuelle, mais avec un aveuglement qui n'a fait que croître au cours des années, à adopter sans nuance chaque jugement ou condamnation que tu prononçais sur tes enfants, en particulier dans le cas si difficile d'Otla. Ellie est l'unique exemple d'une tentative presque totalement réussie pour s'arracher à ton cercle. C'est d'elle que je l'aurais le moins attendu dans son enfance. Elle était si lourde, si lasse, si timorée, si maussade, si toujours coupable, si exagérément humble, si méchante, si paresseuse, si gourmande, si avare. Je pouvais à peine la regarder. J'étais incapable de lui parler tant elle me renvoyait à moi-même, tant elle me ressemblait par une même soumission fascinée à ton éducation. Son avarice en particulier me faisait horreur, parce que la mienne était si possible plus grande encore. L'avarice est en effet l'un des signes les plus sûrs d'un profond malheur. J'étais si incertain de toute chose que je ne possédais réellement que ce que j'avais déjà dans les mains ou dans la bouche, ou qui du moins en prenait le chemin. Et c'était cela précisément qu'Élie, dans la même situation, m'enlevait le plus volontiers. Mais tout a changé quand, très jeune, c'est le point capital, elle a quitté la maison pour se marier et avoir des enfants. Elle est alors devenue gaie, insouciante, courageuse, généreuse, désintéressée, pleine d'espoir. Il est presque incroyable que tu n'aies absolument pas remarqué ce changement. En tout cas, tu ne l'as pas apprécié comme il le méritait, tant tu es aveuglé par la rancune que tu as depuis toujours contre Ellie et qui, au fond, n'a pas changé à cela près qu'elle est devenue beaucoup moins actuelle maintenant qu'Ellie n'habite plus chez nous. D'Otla, c'est à peine si j'ose parler. Je sais qu'en le faisant, je mets en jeu tous les faits que j'attends de cette lettre. Tu as été jusqu'à m'avouer que selon toi, il y a chez elle une volonté délibérée de te faire souffrir et de te contrarier, et que chaque fois que tu souffres à cause d'elle, elle est satisfaite et heureuse. Donc, une espèce de diable. Faut-il que vous soyez devenus monstrueusement étrangers l'un à l'autre, plus encore que toi et moi, pour qu'une aussi monstrueuse méconnaissance soit possible? Elle est si loin de toi que tu ne la vois pour ainsi dire plus. Tu installes un fantôme à la place que tu supposes être la sienne. J'avoue qu'avec elle, tu as eu la tâche spécialement difficile. Entre toi et moi, ce n'était pas un véritable combat. J'avais tôt fait d'être éliminé. Il me restait la fuite, l'amertume, le deuil, le combat intérieur. Vous deux, en revanche, vous étiez toujours en position de combat, toujours d'attaque, toujours plein de force. Spectacle aussi grandiose que désolant, car il est certain qu'au tout début, vous avez été très proches l'un de l'autre. Et aujourd'hui encore, Otla est peut-être de nous quatre l'image la plus pure de ton union avec mère et des forces qui se sont conjuguées là. J'ignore ce qui vous a privé de cette heureuse harmonie entre père et enfant, mais je ne suis pas loin de penser que l'évolution a été la même que dans mon cas. De ton côté, la tyrannie de ton caractère, du sien l'esprit rebelle des Levis, leur susceptibilité, leur sentiment de la justice, leur inquiétude, tout cela soutenu par la conscience de posséder la force des Kafka. Sans doute l'ai-je influencé, moi aussi, mais moins de mon propre mouvement que du simple fait de mon existence. D'ailleurs, en tant que dernière venue, elle est entrée dans un rapport de force déjà établi et a pu former son jugement elle-même à partir des nombreux matériaux qu'elle avait sous les yeux. J'imagine même qu'elle a balancé un moment entre se jeter dans tes bras ou dans ceux de tes adversaires. En la repoussant alors, tu as manifestement laissé passer quelque chose, mais si cela avait été possible, vous auriez formé un couple d'une splendide harmonie. Tout cela aujourd'hui n'est plus qu'un rêve. Otla n'a aucun lien avec son père,
Elle doit chercher son chemin seule, comme moi, et son plus d'assurance, d'aplomb, de santé, d'absence de scrupules ne fait que la rendre à tes yeux plus méchante et plus traître que moi. Je le comprends, vu par toi, elle ne peut être autrement. Je n'en perdais pas pour autant le sens de la famille, comme tu dis. Au contraire, je lui accordais encore plus de sens, un sens, il est vrai, avant tout négatif, puisqu'il s'agissait de me détacher intérieurement de toi. Mais plus encore, si possible, ce sont mes rapports avec les gens, en dehors de la famille, qui ont souffert de ton influence. La méfiance que tu cherchais à m'inculquer, tant au magasin qu'en famille, envers la plupart des gens, cette méfiance, qui, à mes yeux de petit garçon, ne se trouvait justifiée nulle part, puisque je ne voyais partout que des gens d'une inaccessible perfection, devenait chez moi méfiance envers moi-même et peur permanente de tous les autres. Ce n'était donc certainement pas là que j'aurais pu trouver mon salut, le moyen en général de me libérer de toi. Si tu l'as cru pourtant, c'est peut-être parce qu'en vérité tu ignorais tout de mes rapports avec les gens, et parce que ta méfiance et ta jalousie, ai-je jamais nié que tu m'aimes, te suggérais qu'il fallait bien que je me dédommage ailleurs de tout ce dont je me privais dans la vie de famille, car enfin il n'était pas possible que j'aie la même vie au dehors. Mon salut, je ne l'ai pas davantage trouvé dans le judaïsme. Ici, pourtant, il n'aurait pas été en soi inconcevable. De la petite communauté villageoise, proche du ghetto dont tu étais issu, tu avais effectivement rapporté quelque chose du judaïsme. Ce n'était pas beaucoup, et il s'en était encore perdu à la ville et à l'armée, mais quoi qu'il en soit, ses impressions et ses souvenirs de jeunesse suffisaient juste à entretenir une sorte de vie juive. Au fond, la foi qui dirigeait ta vie consistait à croire en l'absolue justesse des opinions d'une certaine classe sociale juive, et donc, puisque ces opinions faisaient partie de ta nature, à croire en toi-même. Les quelques riens dont tu t'acquittais au nom du judaïsme avaient du sens en tant que souvenir d'une époque ancienne, et c'est pourquoi tu voulais me les communiquer. Mais comme ils n'avaient plus, même pour toi, de valeur propre, tu ne pouvais le faire que par la persuasion ou la menace. Cette conception que je me faisais de ton judaïsme s'est trouvée dans une certaine mesure confirmée après coup par ton attitude au cours des dernières années, quand il t'est apparu que je m'occupais davantage de choses juives. Par mon entremise, le judaïsme était devenu pour toi un objet d'horreur. Les écrits juifs étaient illisibles, ils te dégoûtaient. Il m'est apparu alors que ton dégoût, outre qu'il n'était pas d'abord dirigé contre le judaïsme et contre ma personne, ne pouvait signifier qu'une chose, à savoir que tu reconnaissais inconsciemment la faiblesse de ton judaïsme et de mon éducation juive, que tu ne voulais en aucune manière qu'on te le rappelle, et qu'à tous les rappels, tu répondais par une haine ouverte. Tu as touché plus juste avec ton aversion pour mon travail d'écriture et pour ce qui s'y rattachait, dont tu ignorais tout. Là, effectivement, j'avais fait un bout de chemin autonome pour m'éloigner de toi, même si cette avancée rappelait un peu le ver de terre qui, l'arrière du corps coincé sous le pied qui l'écrase, s'arrache le devant et se traîne à l'écart. J'étais, pour ainsi dire, en sûreté, je pouvais respirer. L'aversion que tu ne manquas pas de manifester aussitôt pour mes écritures, comme tu le faisais pour le reste, fut ici exceptionnellement la bienvenue. Ma vanité, mon ambition eurent certes à souffrir de l'accueil devenu célèbre parmi nous que tu faisais à mes livres. Pose ça sur la table de nuit. La plupart du temps, en effet, quand un livre arrivait, tu étais dans une partie de cartes. Mais au fond, je m'en trouvais bien parce que derrière cette formule, j'entendais quelque chose comme « Maintenant, tu es libre ». Bien sûr, c'était une illusion. Je n'étais pas, ou dans le meilleur des cas, pas encore libre. Ce que j'écrivais traitait de toi. Je ne faisais qu'exprimer là des plaintes que je ne pouvais exprimer contre ta poitrine. C'était volontairement tiré en longueur des adieux que je te faisais, à cela près qu'il m'était imposé par toi, même s'il suivait une direction déterminée par moi. Mais comme tout ça était peu de choses, il ne vaut la peine d'en parler que parce que ça a dominé ma vie, et si l'on veut, mais une fois de plus sous tes traits, dicter les quelques petites décisions que j'ai prises. Par exemple, le choix d'une profession. Depuis toujours,
ton orgueil paternel, ton ignorance de mon existence véritable, et les conclusions que tu tires de ma fragilité physique te font croire que je suis particulièrement travailleur. À t'entendre, je n'ai jamais cessé, étant enfant, d'apprendre et plus tard d'écrire. Or, cette croyance est aux antipodes de la vérité. On peut dire au contraire avec beaucoup moins d'exagération que j'ai peu appris et rien étudié à fond. En tout cas, le résultat en termes de savoir, et en particulier de base du savoir, est absolument lamentable, comparé à la dépense de temps et d'argent dans le cadre d'une vie paisible et extérieurement sans souci, comparé surtout au savoir de la plupart des gens que je connais. Lamentable, mais pour moi compréhensible. J'étais si profondément occupé, depuis que je suis en mesure de penser, par le souci d'affirmer mon existence spirituelle, que tout le reste m'était indifférent. Je n'étais occupé que du souci de moi, mais ce souci prenait les formes les plus diverses. Je m'inquiétais par exemple de ma santé. Cela commença de façon bénigne. Puis les choses s'aggravèrent, suivant d'innombrables degrés, pour finir par une vraie maladie. Mais comme je n'étais sûr de rien, comme j'attendais de chaque instant une nouvelle confirmation de mon existence, comme je ne possédais rien qui fût ma propriété réelle, incontestable, exclusive, clairement définie par moi seul, comme j'étais en somme un fils déshérité, je me pris à douter aussi de ce qui m'était le plus proche, mon propre corps. Je n'arrêtais pas de grandir, mais je ne savais que faire de toute cette hauteur. La charge était trop lourde, le dos se voûtait. J'osais à peine bouger, je fuyais à la gymnastique, je restais faible. J'en vins à regarder comme un miracle tout ce dont je disposais encore. Ma bonne digestion, par exemple, cela me suffit pour la perdre. Et la voie fut ouverte à l'hypocondrie la plus totale jusqu'au jour où, épuisé par les efforts surhumains que m'imposait la volonté de mariage, je finis par cracher le sang. Tout cela, donc, ne provenait pas d'un excès de travail, comme tu te l'es toujours imaginé. Il y a eu des années où, en pleine santé, j'ai passé plus de temps à traîner sur le canapé que tu ne l'as fait dans ta vie entière, toute maladie comprise. Je n'avais pas de disposition particulière à la paresse, mais pour moi, il n'y avait rien à faire. Là où je vivais, j'étais rejeté, condamné, écrasé. Et s'il est vrai que la quête d'une fuite extérieure exigeait de moi des efforts extrêmes, ce n'était pas un travail. Il s'agissait d'une tâche impossible qui, à quelques petites exceptions près, n'était pas à la mesure de mes forces. C'est donc dans cet état que je reçus la liberté de choisir une profession. Mais étais-je encore capable de faire usage d'une telle liberté? Avais-je encore suffisamment confiance en moi pour accéder à une vraie profession? La conscience de ma valeur dépendait beaucoup plus de toi que de n'importe quoi d'autre, d'un succès extérieur, par exemple. Le succès n'était que le réconfort d'un instant, rien d'autre, tandis que ton poids me tirait avec toujours plus de force vers le bas. Jamais, pensais-je, je n'entrerai en première année d'école élémentaire, mais je réussis, j'eus même un prix. Dans ce cas, je ne manquerai pas d'échouer à l'examen d'entrée au lycée, mais je réussis. Cependant, je n'en tirais aucune assurance, au contraire, j'étais toujours convaincu, et ta mine renfrognée m'en apportait la preuve formelle, que plus je réussissais, plus les choses ne pourraient que se terminer mal. Souvent, je me représentais la terrifiante assemblée des professeurs qui, au moment de mon passage réussi de la première à la seconde classe, puis de la seconde à la troisième, puis de la troisième à la quatrième, et ainsi de suite, se réuniraient pour examiner ce cas unique, ce cas révoltant, et découvrir comment j'avais réussi, moi, l'élève le plus incapable et en tout cas le plus ignorant, à me glisser jusqu'à la hauteur de cette classe qui, maintenant que l'attention générale était attirée sur moi, n'allait pas manquer de me vomir sous les cris d'allégresse de tous les justes délivrés de ce cauchemar. Il n'est pas facile pour un enfant de vivre avec de pareilles images. Les choses continuèrent ainsi jusqu'au baccalauréat, que j'obtins cette fois réellement par la triche, en partie du moins. Puis, il y eut un arrêt. Maintenant, j'étais libre. Si jusque-là, en dépit de la contrainte du lycée, je ne m'étais soucié que de moi, à quoi ne pouvait-on s'attendre maintenant que j'étais libre ? Mais libre, je ne l'étais pas véritablement face au choix d'une profession. Je savais que tout ce qui ne toucherait pas à l'essentiel me serait aussi indifférent que les matières étudiées au lycée. Il s'agissait donc de trouver une profession qui, sans trop blesser ma vanité, me permettrait d'entretenir au mieux cette indifférence.
Et de ce point de vue, quoi de plus évident que le droit ? Ce qui veut dire que chaque année, pendant les quelques mois précédant les examens, je me détraquais les nerfs, en nourrissant littéralement mon esprit d'une sciure de bois que, par-dessus le marché, des milliers de bouches avaient mâché avant moi. Mais, en un sens, ce régime était tout à fait à mon goût, comme auparavant le lycée et plus tard le travail de bureau, car tout cela correspondait parfaitement à ma situation. Ici, en tout cas, j'avais fait preuve d'une étonnante clairvoyance. Tout petit déjà, j'avais des pressentiments sans ambiguïté concernant les études et la profession. Je n'en attendais aucun salut. J'avais renoncé depuis longtemps à chercher de ce côté. En revanche, je n'ai montré aucune clairvoyance concernant l'importance et la possibilité du mariage pour moi. Cette terreur, la plus grande que j'ai connue jusqu'ici, s'est abattue sur moi presque à l'improviste. L'enfant avait eu un développement si lent que ces choses lui étaient restées en apparence totalement étrangères. Il fallait bien de temps à autre y penser, mais rien ne laissait prévoir qu'une épreuve durable, décisive et même la plus amère de toutes l'attendait ici. Le fait est là, pourtant, les tentatives de mariage sont devenues la plus grandiose et la plus prometteuse des tentatives de salut, laquelle, il est vrai, s'est soldée par un échec non moins grandiose. Se marier, fonder une famille, accepter tous les enfants qui arrivent, les faire vivre dans ce monde incertain et même les guider un peu, c'est là, j'en suis convaincu, la plus haute réussite à laquelle un être humain puisse parvenir. Or, comment étais-je préparé à cela, aussi mal que possible ? Pour autant qu'on puisse y préparer directement l'individu et créer de toutes pièces les conditions requises, tu n'es pas beaucoup intervenu de l'extérieur. Il est difficile d'ailleurs de faire autrement. Ce qui décide dans ce domaine, c'est la morale sexuelle propre à une classe, un peuple, une époque. Quoi qu'il en soit, là encore, tu es intervenu. Pas beaucoup, car une intervention de ce genre suppose une solide confiance réciproque, et nous en manquions tous deux depuis longtemps au moment décisif, et pas de façon très heureuse, parce que nos besoins étaient entièrement différents. Je pense ici à la petite explication que nous avons eue l'un de ces jours mouvementés qui ont suivi l'annonce de mon dernier projet de mariage. Ce jour-là, tu m'as dit, en substance, je suppose qu'elle avait choisi son corsage comme les Juifs de Prague savent le faire et toi naturellement tu as tout de suite décidé de l'épouser. Et le plus vite possible, qui plus est dans la semaine, le lendemain, le jour même, je ne te comprends pas. T'es pourtant adulte, tu vis en ville, tu ne trouves pas d'autre solution que de proposer le mariage à la première venue. N'y a-t-il vraiment pas dans ce cas d'autres possibilités ? Si t'as peur d'y aller, je t'accompagnerai. Je ne crois pas que tu m'aies jamais aussi profondément humilié par tes paroles, ni plus clairement manifesté ton mépris. Le choix que je faisais d'une jeune fille ne signifiait rien pour toi. Tu avais toujours, inconsciemment, réprimé ma capacité de décision, et tu croyais, inconsciemment, savoir ce qu'elle valait maintenant. Tu ne savais rien des tentatives que je faisais pour trouver mon salut dans d'autres directions. Tu ne pouvais donc rien savoir des pensées qui m'avaient conduit à cette tentative de mariage. Tu ne pouvais que chercher à les deviner. Et fidèle en cela au jugement d'ensemble que tu portais sur moi, tu allais vers le plus abject, le plus balourd, le plus ridicule. Et tu n'hésitais pas un instant à me le dire dans les termes correspondants. La honte que tu m'infligeais, ce faisant, n'était rien à tes yeux comparé à celle que j'aurais, selon toi, infligée à ton nom par ce mariage. Cela dit, il t'est toujours possible de me répondre bien des choses à propos de mes tentatives de mariage, et c'est d'ailleurs ce que tu as fait. Je ne pouvais guère m'attendre à ce que tu respectes ma décision, alors que par deux fois j'ai rompu mes fiançailles avec F, et par deux fois renoué, alors que je vous ai, mère et toi, inutilement traîné à Berlin pour ces mêmes fiançailles, et ainsi de suite. Tout cela est vrai, mais comment en était-on arrivé là ? Pourquoi ne me suis-je pas marié ? L'obstacle essentiel, hélas indépendant des cas particuliers, c'est que je suis de toute évidence spirituellement inapte au mariage. Cela se traduit par le fait que dès l'instant où je prends la décision de me marier, je ne peux plus dormir. J'ai la tête en feu jour et nuit, ce n'est plus une vie, je me sens désespérément ballotté.
ce ne sont pas à proprement parler les soucis qui provoquent cet état. Non, le coup décisif me vient d'ailleurs, de la pression générale qu'exerce l'angoisse, la faiblesse, le mépris de moi-même. Je vais essayer d'être plus précis. Les tentatives de mariage sont l'occasion, au sein de mes relations avec toi, d'un affrontement plus violent que partout ailleurs entre deux éléments apparemment opposés. Le mariage est à coup sûr la garantie de l'indépendance et de la plus rigoureuse libération de soi-même. J'aurai une famille, ce qui est à mes yeux ce qu'on peut atteindre de plus haut. J'aurai donc ce que tu as toi-même atteint de plus haut, et je serai par là ton égal. Toutes les vieilles hontes et tyrannies éternellement renouvelées seraient renvoyées à l'histoire. Ce serait évidemment digne d'un conte de fées, mais c'est là justement où gît le doute. C'est trop. On ne peut pas atteindre autant. C'est comme si un homme était détenu dans une prison et que, non content de projeter une évasion, ce qui serait peut-être réalisable, il projetait dans le même temps de transformer la prison en château de plaisance. Mais s'il s'évade, il ne transforme pas. Et s'il transforme, il ne s'évade pas. Si dans la relation particulièrement malheureuse que j'entretiens avec toi, je veux devenir indépendant, je dois faire quelque chose qui n'ait, si possible, aucun rapport avec toi. Le mariage est sans doute, dans cet ordre d'idées, ce qu'il y a de plus grand à faire, ce qui assure l'indépendance la plus respectable, mais c'est aussi et en même temps ce qui est le plus étroitement en rapport avec toi. Il y a donc quelque chose de fou à vouloir sortir de là. Et chaque tentative est presque punie de folie. Tel que nous sommes, le mariage m'est fermé à clé, parce qu'il est précisément ton domaine le plus personnel. Parfois, j'imagine la carte du monde déployée devant moi et toi étendue en travers d'un bout à l'autre. J'ai l'impression alors que seules peuvent entrer en ligne de compte pour ma vie les régions que tu ne recouvres pas ou celles qui ne sont pas à ta portée. Et telle est l'image que je me fais de ta grandeur, qu'elles ne sont ni nombreuses ni très consolantes et surtout le mariage n'est pas du nom. Il existe une opinion selon laquelle la peur du mariage vient parfois de ce que l'on craint que les enfants ne vous fassent payer plus tard les fautes dont on s'est rendu coupable vis-à-vis de ses propres parents. Je ne crois pas que dans mon cas ce facteur ait eu une grande importance. Pourtant, je dois le dire, un fils tel que moi, muet, sec, enfermé, abâtardi, me serait insupportable. Si je n'avais aucune autre possibilité, je le fuirais probablement. J'émigrerai comme tu as voulu le faire à cause de mon mariage. Mais beaucoup plus importante est en l'occurrence la peur que j'éprouve à mon sujet et qui doit se comprendre ainsi. J'ai déjà indiqué que dans mon travail d'écriture et ce qui s'y rattache, j'ai fait, avec un succès des plus limités, de petits essais d'indépendance, de petites tentatives de fuite. Ils n'auront guère de suite, bien des choses me le confirment. Malgré tout, il est de mon devoir de veiller sur eux. Ou plutôt, ma vie consiste à veiller sur eux, à écarter d'eux tout danger qu'il m'est possible d'écarter, toute possibilité même d'un tel danger. La vie de couple représente la possibilité d'un tel danger. Elle représente aussi, c'est vrai, celle du plus grand encouragement, mais il me suffit qu'elle ouvre sur un possible danger. Que ferais-je alors s'il y a bel et bien danger ? Comment pourrais-je continuer à vivre une vie de couple avec le sentiment peut-être indémontrable, mais en tout cas irréfutable, de ce danger ? Face à ces questions, je peux bien me sentir ballotté. L'issue ne fait pas de doute, je dois renoncer. Le proverbe du moineau dans la main et du pigeon sur le toit ne s'applique ici que de manière lointaine. Dans la main, je n'ai rien, sur le toit, il y a tout, et pourtant, ainsi en décident les données du combat et les nécessités de la vie, je dois choisir le rien. C'est bien ainsi déjà que j'ai dû me prononcer dans le choix de ma profession. Jusqu'à mes tentatives de mariage, j'ai grandi un peu comme un homme d'affaires qui, malgré les soucis et les mauvais pressentiments, ne tient pas une comptabilité rigoureuse et vit au jour le jour. Il a quelques petits bénéfices, qu'en raison de leur rareté, il ne cesse de caresser et d'exagérer dans son imagination. Pour le reste, chaque jour qui passe n'amène que des pertes. Tout est enregistré, mais le bilan n'est jamais fait. Vient alors le jour du bilan, c'est-à-dire la tentative de mariage. Et devant les grosses sommes sur lesquelles il faut opérer, tout se passe comme s'il n'y avait jamais eu le plus petit bénéfice. Tout n'est qu'une seule et immense dette.
Et maintenant, va te marier sans devenir fou. Ainsi s'achève la vie que j'ai partagée avec toi jusqu'à ce jour, et telles sont les perspectives d'avenir qu'elle porte en elle. Considérant la manière dont je justifie la crainte que j'ai de toi, tu pourrais répondre : tu prétends que je me donne beau jeu en expliquant ma relation avec toi par ta seule culpabilité. Mais il me semble qu'en dépit des efforts que tu déploies, ta position n'est pour le moins pas plus difficile et à coup sûr beaucoup plus payante. Tu commences en niant à ton tour toute culpabilité, toute responsabilité, donc en adoptant le même procédé. Mais ensuite, alors que pour ma part je dis aussi franchement que je le pense, que toute la culpabilité est de ton côté, toi tu veux te montrer à la fois supérieurement intelligent et supérieurement délicat, en l'écartant de mon côté même. Naturellement, tu n'y réussis qu'en apparence, tu ne cherches d'ailleurs pas davantage, et malgré tes belles phrases sur la nature, le tempérament, les oppositions de caractère et autres abandons, il apparaît entre les lignes que je suis bien l'agresseur et que tu n'as jamais fait que te défendre. Ainsi, par ta seule mauvaise foi, tu aurais déjà atteint ton but en démontrant trois choses. Premièrement, que tu es innocent, deuxièmement, que je suis coupable, et troisièmement, que tu es prêt, par pure grandeur d'âme, non seulement à me pardonner, mais ce qui est à la fois plus et moins, à prouver encore et même à te convaincre qu'à l'encontre de la vérité, je suis moi aussi innocent. Cela pourrait te suffire, mais cela ne te suffit pas, car tu t'es mis en tête de vivre de moi. Je t'accorde que nous nous combattons, mais il y a deux sortes de combats. Le combat chevaleresque, où des adversaires indépendants mesurent leurs forces, où chacun reste soi-même, perd pour soi, vainc pour soi, et le combat de la vermine, qui non seulement pique, mais encore suce le sang pour assurer sa subsistance. C'est là, à proprement parler, le combat du soldat de métier, et c'est bien ce que tu es. Inapte à vivre, voilà ce que tu es. Pour pouvoir t'en accommoder au mieux, sans avoir à te faire ni soucis ni reproches, tu démontres que je t'ai pris toute ton aptitude à vivre, et que je l'ai mise dans ma poche. Que t'importe à présent d'être inapte à vivre ? C'est moi le responsable. Tu n'as plus qu'à t'allonger, à te laisser traîner par moi à travers la vie, physiquement et spirituellement. Un exemple, quand tu as voulu te marier dernièrement, tu voulais en même temps, tu l'avoues toi-même dans cette lettre, ne pas te marier. Mais tu voulais aussi, pour t'épargner tout effort, que je t'aide à éviter le mariage en t'interdisant cette union à cause de la honte qu'elle ferait rejaillir sur mon nom. Seulement voilà, l'idée ne m'en est même pas venue. Mais l'effort qu'il m'en a coûté pour te laisser libre de te marier m'a-t-il aidé en quoi que ce soit, pas le moins du monde ? Mon aversion pour ce mariage ne l'aurait pas empêché, au contraire. Elle n'aurait pu en soi que t'inciter davantage à épouser la jeune fille, car alors la tentative de fuite, comme tu dis, aurait été parfaite. Et l'autorisation que je t'ai donnée au mariage n'a pas empêché tes reproches, puisque tu le prouves suffisamment, je suis de toute façon coupable de ton non-mariage. Mais au fond, sur ce point, comme sur tous les autres, la seule preuve pour moi que tu as apportée, c'est que tous mes reproches étaient justifiés. Et qu'il en manquait même un, qu'il était particulièrement le reproche de mauvaise foi, de basse complaisance et de parasitisme. Parasitisme, qui, si je ne m'abuse, se trouve une fois de plus illustré par cette lettre même. À cela, je réponds d'abord que cette longue objection, qu'on peut du reste en partie retourner contre toi, ne vient pas de toi, mais justement de moi. Car même ta méfiance envers les autres n'égale pas la méfiance envers moi dans laquelle tu m'as élevé. Que cette objection, qui en soi enrichit la description de nos rapports, soit dans une certaine mesure justifiée, je ne le nie pas. Naturellement, les choses ne peuvent s'arranger dans la réalité comme les preuves dans ma lettre. La vie est plus qu'un jeu de patience. Mais avec le correctif qu'imposerait cette objection, correctif que je ne peux ni ne veux développer ici, il me semble que je suis parvenu malgré tout à quelque chose qui sert la vérité d'assez près pour nous apaiser un peu, toi et moi, et nous rendre plus légers le vivre et le mourir. Franz.

C'était Paroles données en collaboration avec la Bibliothèque nationale de France. André Dussolier lisait des extraits de la lettre au père de Franz Kafka dans la traduction de François Rey, publiée à la petite bibliothèque Ombre. Cet enregistrement a été effectué le 26 mars 1997 au Grand Auditorium de la Bibliothèque nationale de France. Olivier Berotte, Guy Peyramor, Marguerite Gâteau.

forme pour cette nouvelle édition du Dixie Bob Show. Voilà, pendant 3h, 17h, 20h, avec plein de belles choses. A tout de suite, Cats and Kitties. Cette émission en douceur avec Teddy Roll, à l'exception de deux singles publiés en 1969 par la maison de disques Metronome, mais bien Teddy Roll chante rock'n'roll allemand et bien délaisse sa carrière musicale. Et à partir de 1970, et bien il occupe le poste de directeur d'atelier. En mars 1977, il réussit l'examen de maîtrise. Roll vit à Echt pendant 2 ans et la même année, et bien Roll reçoit de manière surprenante une offre bien du chanteur de rock allemand Udo Lindenberg à participer à un titre pour un album, Panisch Nacht, et de l'accompagner lors d'une tournée en Allemagne. Il signera alors un contrat avec Teldec, publie de nouveaux titres qu'il chante avec de vieux classiques au moment du renouveau rock'n'roll. En septembre 2002, à l'occasion de son 45e anniversaire sur scène et son 61e anniversaire, bien, il publie le single OB16 ou 60 ainsi qu'un CD Best Of. Le même mois, et bien, Harold épouse sa compagne de longue date, Manuela, à Dortmund. Face B d'un 45 tours dont on avait passé la face à sublime la semaine dernière, Sunshine Baby, Ted et Harold. 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

C'était des rôles de sur single. On va se retrouver maintenant, eh bien, avec un peu de Libili, avec McQueen and His Dubs, qui sont une formation Libili américaine ultra méconnue, qui ont un unique 47 tours en 1967 sur North American à Jackson dans le Tennessee, avec les titres Don't Flirt With Me in Public Cause I'm a Married Man et I'm Just Not As Young As I Used To Be. Le leader de la formation, Marcellus Quinn, est un musicien né le 17 août 1913 au Mississippi et décédé le 5 novembre 1980 à Ridgeland dans le Mississippi. Don't Flirt With Me in Public, I'm a Married Man, McQueen and His Dubs.

Eh bien, le single est sorti en 1976, mais l'enregistrement, lui, c'est sûr, a été enregistré sans doute, dans les années 50, hein, et a été donc réédité beaucoup, beaucoup plus tard. Hein. On va retrouver maintenant, eh bien, Marty Robbins, célèbre chanteur américain natif de Glendale, banlieue de Phoenix, en Arizona, qui a été élevé dans une situation familiale difficile. Oui, son père a pris des petits boulots pour soutenir la famille de 10 enfants, mais sa consommation d'alcool a conduit au divorce en 1937. Marty a quitté le domicile familial à l'âge de 17 ans pour servir dans la marine des États-Unis en tant que barreur de Landing Craft Tank. Au cours de la Seconde Guerre mondiale, il était stationné dans les îles Salomon, dans l'océan Pacifique, durant tout le conflit. Et pour passer le temps, pendant la guerre, il a appris à jouer de la guitare. Marty commença à écrire des chansons et en est venu également à aimer la musique hawaïenne. Après sa sortie de l'armée en 1947, il commença à jouer à Phoenix. Allez, c'est une balade avec un album conçu depuis plusieurs semaines et qu'on va clôturer. Sometimes I'm Tempted, Marty Robbins.

qui se rencontre avec le duo Wayne and Dick, alias The College Kids. Sont un duo rockabilly américain composé de Wayne Moore et Dick Penner. Ils ont remis un single en 1957 sur Sun Records à Memphis avec les titres Bop Bop Baby et Don't End Your Lovin' Baby. Ils ont deux titres restés inédits à l'époque, Wild Woman et une version alternative de Bop Bop Baby. C'est d'ailleurs cette version alternative que l'on va écouter, hein. Donc ce sera une autre version, pas la version connue. Dick Penner est un artiste de Denton au Texas, né en 1936 à Chicago dans l'Illinois. Il aura un 47 tours sur Sun avec Cindy Lou et Your Honey Love et trois titres Sun inédits à l'époque, Move Baby Move, Fun Little Baby et Someday Baby. Allez, une alternative take, donc the Bop Bop Baby.

gigantesque rockabilly, une pépite donc connue, hein, mais avec donc Wayland Dick. On va retrouver maintenant du rock'n'roll avec Donny Bowser, de son vrai nom Donny Bowser. C'est un chanteur hillbilly, rock'n'roll et country américain et compositeur actif des années 50 aux années 80. Il est né le 14 avril 1937 à Madison Mills dans l'Ohio et décédé le 22 février 2002. En 2023, eh bien, il sera introduit au Ohio Country Music Hall of Fame. Oui, le Ohio Country Music Hall of Fame. Et il sera dans les groupes Donny Bowser, Stoneheart, de Radio Ranch Boy et Ramblin' Ramblers. Il était issu d'une famille musicale avec un père violoniste et son grand-père a bien joué du banjo. Et en 1950, eh bien, Donny forma son propre groupe de JR Melody Boys. Ils iront à Cincinnati dans l'Ohio où ils enregistreront, eh bien, leur premier titre en 1953 chez King. Yeah! C'est du rock'n'roll donc avec I Love You Baby, Donny Bowser.

On est Wheeler, qu'on écoute depuis plusieurs semaines. Eh bien, on le rappelle, c'est à Shutterhillbilly et contrée américain qui détestait d'ailleurs se rendre pour jouer dans des stations radio et faisait la promotion de ses disques. Il jouait de l'harmonica et c'était d'ailleurs un ancien fermier. Hein. Ronnie Wheeler est mort sur la scène du Grand Ole Opry le 26 mai 1984. Il fut chanteur régulier sur KSIM dans le Missouri et depuis il était devenu membre régulier de l'orchestre de Roy Hockeff. Ronnie enregistra du Hillbilly, Bluegrass, Country et Rockabilly dans les années 60. Eh bien, il tourna aussi dans les groupes de George Jones dans les 60s et 70s. Eh bien, il se produira au Grand Ole Opry. On est sur un mariage Betty Jean Crow. Il travailla donc pour le fameux Grand Ole Opry qu'il connaît par cœur, connaissait par cœur. Et on va le retrouver avec deux autres titres pour ce chanteur de talent. On is French Art Boogie et You're Getting All Over Me. Holly Wheeler.

début des années 50, eh bien, Sonny Burgess jouait du boogie-woogie dans les salles de danse et les bars de Newport en Arkansas. Et avec Tian Kennedy, Johnny Ray, Hubbard et Gerald Jackson, eh bien, il forma un groupe de boogie-woogie appelé, eh bien, les Rocky Road Ramblers. En 1954, après son service militaire dans l'armée américaine de 1951 à 1953, eh bien, il reforma le groupe sous le nom de Moonlighters, en référence au Silver Moon Club de Newport, où il se produisait, eh bien, régulièrement. Et c'est d'ailleurs sur les conseils du producteur Sam Phillips, eh bien, que le groupe se grandira et deviendra les fameux Pincers de Jason. Yeah. Allez, on va se retrouver du rockabilly, une alternative de Trucking on Down the Avenue, Sonny Burgess.

17h25 sur les 90 points de Canal Sud Radio FM avec Emmanuel pour Dixie Bop, le Bop qui a un stop l'émission des Rockin' 50s. À l'âge de 18 ans, eh bien Vince Taylor est impressionné par la musique de Jim Henson et Elvis Presley. Il commence alors à chanter et fait ses premières apparitions. Son beau-frère Barbera eh bien, devient son manager et l'amène en voyage d'affaires à Londres. Et là, lors d'un concert de Tommy Steele, eh bien il rencontre le futur batteur des Shadows, Tony Meehan, et le bassiste Tex Mackins, avec qui eh bien il fonde le groupe The Playboys. Inspiré par l'expression latine In Hoc Signo Vince, eh bien il se fait désormais appeler Vince Taylor et son premier single sera I Like Love avec Right Behind You Baby, deux killer titres sortis alors par Parlophone en 1958. Quelques mois plus tard, les enregistrements de Plead In My Love et Brand New Cadillac suivirent et en avril 1960, eh bien Vince apparaîtra à la télévision britannique aux côtés de Johnny Kidd and the Pirates. On va le retrouver tiré d'un concert de 1965 avec une version sauvage du fameux titre d'Arthur Crudup, My Baby Left Me, qui fait presque penser là à du garage, hein, voilà, du garage rock'n'roll sauvage. Vince Taylor en live.

Je suis avec Stromy Landesuch. Stromy Landesuch naît David Edward Such le 10 novembre 1940 à Hampstead, Londres, en Angleterre, et décédé le 16 juin 1999 à South Harrow, à Londres. Chanteur rock'n'roll anglais et candidat au Parlement. Il sera le fondateur de l'official Monster Raven Loony Party, parti politique où il sera leader de 1983 à 1999. Il contestera 39 élections entre 1963 et 1997 et comme chanteur, eh bien, il travaillait avec Kate Moon, Jeff Beck, Jimmy Page, Richie Blackmore et d'autres. Il est connu pour ses enregistrements avec le producteur Joe Meek, incluant Jack the Ripper, son titre le plus connu en 1963. Et dans les années 60, eh bien, inspiré par Screamy Jenkins, eh bien, il aura un groupe de Savage. Allez, on le retrouve avec le grand classique de Little Richard. Remarque version Good Girl et Miss Molly, Screaming Lord of Savage.

Hawkins. Malcolm Yelvington faisait partie bien de ceux qui avaient quelque chose d'original à apporter, et dès le début des 50s, eh bien, il avait dépassé les 30 ans. Il se définissait plus comme un artiste de country et se voyait très peu dans la peau d'un rocker. Son penchant country associé à la sonorité Sun, eh bien, lui permettait alors eh bien, de créer des morceaux assez exceptionnels. Les influences de Malcolm Yelvington eh bien, viennent des nombreux orchestres à cordes que l'on nomme les string bands. Il s'est aussi bien pris de passion pour la musique Western Swing de Bob Wills et le hillbilly de Red Foley, son idole. Rockabilly, alors là aussi c'est une prise alternative, donc prise différente. Rockin' with my baby, Malcolm Yelvington.

va attaquer la série Revival dans quelques minutes, juste après le titre qui va suivre immédiatement. Fred Lincoln-Way, hier, dit Lincoln, eh bien, c'est l'un des grands oubliés de l'histoire du rock, qui pourtant, eh bien, le premier à exploiter habilement, eh bien, la distorsion sur une guitare, et le premier à maîtriser l'effet Larsen, et enfin, eh bien, le premier à populariser, eh bien, des power chords. Il est par conséquent, eh bien, un pionnier doublé d'un visionnaire, et pourtant, eh bien, si son titre Rumble est aujourd'hui légendaire, eh bien, son histoire reste confidentielle. Comme la grande majorité des bluesmen et des rockers de son temps, eh bien, Link Wray n'avait rien pour réussir. Son père, prédicateur d'origine indienne, eh bien, rentre traumatisé de la Première Guerre. Et dès l'âge de 10 ans, eh bien, Link va travailler avec ses frères, eh bien, pour subvenir aux besoins de sa famille. Instrumental, on avait écouté Run Chicken Run la semaine dernière sur 47 tours. Voici la phase B avec Scatter, Link Wray and the Raymen.

partir à Londres en Angleterre pour attaquer la première série du groupe actuel, série Revival, mais pas la quitter totalement, puisqu'on va retrouver, eh bien, le pionnier de rock'n'roll anglais, Marty Wilde, qui à 87 ans, eh bien, a sorti ces derniers mois, eh bien, un nouvel album intitulé Let's Rock This Place. Et parmi les musiciens, eh bien, on trouve l'inévitable Darrell Hagam à la guitare, qui est donc sur des sessions d'enregistrement de tellement d'artistes du côté de l'Angleterre. Et donc à la batterie, c'est Tony Hillebrand et Adam Miles à la basse, un invité avec Rose Fowler. Et donc il faut savoir que il est toujours en activité, Marty Wilde, et qu'il a pas mal de dates, hein. Bon, il joue quasiment toutes les semaines à son âge de 87 ans. Voilà, on espère qu'il pourra vivre encore très longtemps, hein, 87 ans, et donc continuer à faire des concerts. On va retrouver une reprise de Charlie Reed sur cet album, superbement bien interprété, le fameux Lonely Weekend, donc avec le dernier album de Marty Wilde, soutenu par Darrell Hagam and the Enforcers.

0: Allez, on va retrouver après le rock'n'roll, eh bien, on va retrouver un peu de rockabilly à tendance authentique, eh bien, avec une formation qui n'existe plus, Blue Tears Trio. Hein. Le chanteur guitariste de ce trio, eh bien, qui nous venait de Normandie, eh bien, n'était autre que le guitariste qui sera plus tard, eh bien, dans la formation T-Baker. Voilà, T-Baker. Un deux combos, et donc, eh bien, après ce groupe, il a joué dedans, donc, et ont eu deux albums, un 25 cm, donc, superbe, absolument superbe, et ensuite un album CD, en tout cas, eh bien, ces titres ont été enregistrés, là, du côté de Bateau-Lunon-Fleur, en 2015, c'était les débuts de ce groupe, hein, qu'on va retrouver, donc, avec une reprise d'un titre de 1956, Starday, avait repris d'un artiste de l'écurie Starday, Glenn Barber, qui avait enregistré, entre autres, également Icewater. Là, on va retrouver Shadow My Baby, rockabilly avec le Blue Tears Trio.
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La suite de Philippe Simopio, et bien avec une formation rockabilly rock'n'roll, nouveauté dont on a passé un extrait la semaine dernière, un groupe français de Black Prince qui sont le 18 octobre mais chez Shoka Boots, Teddy Boys à Bourges. Le groupe comprend et bien deux anciens Dixie Stompers, c'est le bassiste et le batteur, un groupe donc connu dans les années 80 donc pour sur la scène Teddy Boy rockabilly, hein, un groupe qu'on avait passé il y a un paquet d'années de ça avec leurs deux singles, mais ils ont un album également. Et leur dernière date c'était le 20 septembre au Culture Vintage à Louviers dans l'Eure. Donc ce sont des compos, ils ont ce 45 tours nouveauté mais en format 33 tours donc mais pas d'autres dates pour l'instant, et s'ils seront quand même le 30 janvier eh bien au resto La Clairière à Versailles. On va les retrouver avec un morceau orienté blues donc sur ce 4 titres, et ce sera donc une compo intitulée Blue Lady de Black Prince.

eh bien, 17h50 sur le 90.2 Canal Sud Radio. FM, bien sûr, on est là jusqu'à 20h pour les Rockin' 50s avec Emmanuel, là, le Dixie Bob Show. On va retrouver les tout débuts. C'était une nouveauté depuis la semaine dernière en 47 tours des Highwinders, groupe de rockabilly de Suède, donc connu sur la scène M4. Ouais, donc leur première démo a été rééditée pour la première fois sur un 47 tours. Donc, The Highwinders, c'est un album en 1996, 847 tours 1994-2026. Ils ont joué à Live Rockabilly en septembre 2026, du duo 6 avec Sonny George, Eddie Angel, Marcel Riesco et d'autres. Alors, Highwinders, c'est avec Jeanne Svensson dans Wolf Willie and the Ramblers et les 5 albums 1998-2008, dont un avec les Cherchots et un avec Wallen Duval. Et un album compilation, année inconnue. Et il est dans The Orbitune avec 247 tours 2025. Et pour l'autre année inconnue, on va donc retrouver la phase B de ce single dont on avait passé la Aside avec Six in Six la semaine dernière. Reprise de Luck McDaniel, Rockabilly avec Her Babe. Et bien, c'est The Highwinders.

tu es du garage dans un esprit beaucoup plus sauvage cette fois avec The Shrills et leur seul unique album pour ce groupe qui comprenait bien des membres de Death Nim Number 9. Ouais, Death Nim Number 9, on le rappelle, était un groupe de Louisiane d'abord et puis ensuite ils ont déménagé à Los Angeles et il y a des membres de groupe dans ce groupe, hein, Paul Gonzalez a joué dans White Murder en trou et Troy Boutom dans Fourth Inline. Et donc, deux albums pour Death Nim Number 9 2011-2013 et un pour The Shrills, donc 2019. On va retrouver ce groupe qui malheureusement n'existe plus, Teen Wolf Garage avec The Shrills.

parti en Angleterre du côté de Bristol avec une nouveauté depuis la semaine dernière. Un nouveauté album avec The King of Outer Space, ce sera du Nero Cabelli. Ils ont 5 albums 2010-2026, 3 singles MP3 2013-2019. Il y a une vidéo avec un titre Cosmic Boy et ils sont dans Repeat Up Magazine du mois dernier, août 2026. Alors, eh bien, The King of Outer Space, c'est un mélange de... C'est surtout Nero Cabelli, mais il y a des ingrédients de Surf et Six qui dira sur quelques morceaux. Ah, on va les retrouver donc avec ce... un autre extrait de cet album Nouveauté. Le titre, ce sera Be Positive, The King of Outer Space.

Un autre extrait sans doute de cet album nouveauté tout à l'heure en Hirokabili. Et la suite, eh bien, ce sera le tout dernier 47 tours des Chibons, un trio du Canada de Toronto, Ontario, avec, on le rappelle, deux Japonais. Le groupe a été formé en 2019. 9 47 tours 2022-2026 et sont apparus sur deux compilations 2026. Ils vendent des disques. C'est un groupe, donc, White Rock, Surf Garage et Rockabilly. Ils mélangent tout ça, ils mixent de tout ça. Ça dépend des titres, en fait. Et ils sont dans un documentaire intitulé Garage Rockin' Craze. Ils ont joué le 9 octobre à Toronto, à Longboat Hall, dans une salle. Ouais! Eh bien, on va les retrouver avec leur super dernier EP 4 titres dont on a passé un extrait la semaine dernière, qui est uniquement instrumental. On va retrouver une reprise d'un titre connu, hein, le fameux Come With Me to the Casbah de Gaminion and the Orientals, qui datait de 1959. C'est la version de Camel Walk. Non, Come With Me to the Casbah. Alors, attendez, hein. Je vérifie. Ouais, donc ce sera pour la semaine prochaine, hein, comme We Meet to the Casbah. Là, on a comme calé Camel Walk, donc sur ce single qui est la reprise du titre fantastique des Saxons. On y va, donc Camel Walk, les Ichibons.

Toro Camini, cette fois avec Snake Bite sur un picture disc. Oui, donc Snake Bite, c'est un groupe qui nous vient de l'ouest de la Suède. Ils ont 13 albums de 2025 et c'est un album compilation 2004. Ils sont apparus sur 13 compilations 2004-2021. Donc ils ont collaboré, on la rappelle, avec Wild Bob Burgos, Ronny Attingell et Steve Riot. Et ils ont été formés en 2002. Hein. Voilà, ils sont de Arvika, la ville en Suède précisément. Ok, c'est un groupe donc qui plaît en général à tous les Teddy Boys. Ils ont bien raison, hein, voilà, parce que c'est un très très bon groupe. On va les retrouver avec le titre, ce sera Can't Stop Rockin'. Rockabilly avec Snake Bite.

Beaucoup plus calme maintenant, ou extrêmement plus calme, avec un chanteur prodigieux qu'on a passé pour la première fois bien la semaine dernière, avec un talent fou pour cet Américain. Il s'agit de Stephen Sanchez, qui est de Nashville aux États-Unis. Deux albums, 2023-2026, malheureusement le deuxième album de 2026 n'a pas la qualité du premier, ça c'est sûr. Il a changé de style, malheureusement. En tout cas, il a 447 tours 2021-2026 et d'autres singles, mais en MP3. Il vend des disques, cassettes, polos, t-shirts, pins et stickers. Et ses influences principales, mais il en a plusieurs quand même. On peut citer surtout Roy Orbison, Elvis Presley, dont il reprend un titre qu'on passera très prochainement, complètement copié sur Obeng of Love. Donc, même si c'est une compo, c'est pratiquement la même. Et il a des influences également pour les morceaux, pour les vocaux, pour les vocaux doo-wop ou surf. Donc, en tout cas, également pour la Northern Soul. Il y a un titre de Northern Soul sur cet album. En tout cas, il a joué en juin au Stade Wembley. On va le

chanteur incroyable qu'on retrouvera tout à l'heure avec un autre extrait absolument magnifique. En tout cas, eh bien, on va retrouver maintenant eh bien, du rythme avec du Nero Cabelli. On va retrouver de Go-Kads. Go-Kads, on le rappelle, c'est un groupe qui nous vient de Loughborough en Angleterre, formé en octobre 1986 précisément. 447 tours 1987-2009, deux albums 2002-2026. C'est avec le chanteur Howard Rokous, alias Howard Piper Rides, qui est le boss du label Rokous Records. Ils sont apparus également sur 21 compilations 1987-2015. On se doupait en 1998 et reformé en 2003, puis 2012, puis ensuite 2020. Dernière date, le 25 septembre de cette année, donc à Belpaire, dans le Derbyshire. Oh, et du Nero Cabelli avec le nom pris de Météor Maniac de Go-Kads.

Prince pour la reformation du groupe. Eh bien, ils ont sorti ce double album nouveauté, donc un double 27 cm, également sorti en version CD. Et donc, eh bien, ce sont des titres antérieurs, mais c'est donc sorti tout récemment, hein, pour fêter, eh bien, le retour du groupe, qui tourne pas mal. Hein. Ben, je crois que même ils ont une date annulée, hein, il me semble, parmi leurs dates, revérifier, mais j'ai vu ça rapidement. Maintenant, on va retrouver un groupe également fantastique, c'est Titian de Unkno, ouais, groupe de garage qui nous vient d'Espagne. Yeah. 1,47 tour au pire en 2024, et cet album nouveauté de 2026 qui est vraiment de la tuerie, c'est avec Titch, chanteur de Klingons, et avec deux membres de la formation Lucky Dados. Donc avec Ladio, guitariste, boss de Wrecking Bone Records. On va retrouver un autre extrait de cet album fou, hein, qui a du garage absolument phénoménal. You Make Me Hate, Titch and the Unkno.

Super! La suite, eh bien, on va clôturer la première partie des groupes actuels avec de l'authentique rockabilly, avec Rudy Lacrio, un de All Star, formé, on le rappelle, en 1998 et qui ont joué à la Rockabilly Rave en 2010. On rappelle également de leur discographie, 5 albums 2002-2012, mais malheureusement, ils n'existent plus. Ils avaient joué à Misby en Angleterre en 2004. Voilà, il y a très peu d'informations, quelques vidéos cependant du groupe, mais peu d'informations circulent sur eux. Et pourtant, un groupe avec vraiment du talent. On va les retrouver d'ailleurs sur leur tout premier album, avec cette super reprise, donc du Raya. Comme on dit, le mama de Raya Is, Autant de Scrogamini avec Rudy Lacrio and the All Stars.

On y va, Crayon and All Stars. La série Revival, la deuxième partie, ce sera pour tout à l'heure. Peter Trio sort une formation hillbilly américaine ultra obscure qui roule à 78 tours en 1951 sur Hummingbird Record Corporation à Houston, Texas, avec les titres Kentucky Waltz Boogie et Super Boogie Woogie. Pete Burke, eh bien, il était au piano et il y avait peut-être d'ailleurs Jerry Irby comme guitariste, celui qui avait enregistré notamment le titre Kill Clack. Et la formation a été rééditée sur les compilations Bumpin' Hillbilly Volume 7 et Hillbilly Boogie. Instrumental avec Super Boogie Woogie, Pete Burke Trio.

Johnson, né le 15 août 1933 à Bloomington dans l'Indiana et décédé le 19 juin 1997 en Indiana. C'est un chanteur américain country bien qui connut son plus grand succès en 1957 grâce à son hit Jingle Bell Rocks. Issu d'une famille de musiciens, bien il commença à se produire en duo avec son frère Freddie avant de continuer vers une brillante carrière en solo dans la musique country. En 1956, eh bien Helms fit route à Nashville où il signa un contrat d'enregistrement avec le label Decca. Et là, Blue, le titre ce sera Love My Lady, Bobby Helms.

Johnny Burgess, c'est bien, chanteur rock'n'roll, rockabilly, bien connu, se produisait sur les radios country de la région de Memphis, plus précisément sur la station noire, donc WDIA. Et il sera aussi disque jockey sur la station WLAC de Nashville, animant chaque soir lors un programme de rhythm and blues. Sony anime un programme hebdomadaire appelé We Wanna Boogie, en liaison avec June Taylor. Et le programme est diffusé chaque samedi soir entre 17h et 19h, heure de l'Arkansas, sur la station KASU de Jonesboro en Arkansas. Après avoir enregistré pour Sun Records jusqu'en 1960, eh bien, il se produira alors uniquement bien dans les différents bars de l'Arkansas. Sony se sépare ensuite de son groupe The Pacers et on n'entendra plus parler de lui jusqu'à la fin des années 70 où il réapparaît avec la vague rockabilly qui submerge alors l'Europe. On va retrouver une reprise d'un des titres phares, peut-être même le number one, We Wanna Boogie, version alternative, Sony Burgess, yeah!

l'information rapide, il est 18h33 sur les 91.2 Canal Sud Radio FM, toujours avec Emmanuel pour Dixie Bop, la Bob Carnestock, tout se passe bien, donc on va retrouver eh bien Honey Wheeler, puisque celui-ci, le 14 octobre 1979, eh bien, on le rappelle, Shutter Country, eh bien, prendra part à un premier concert à l'Auditorium Theater à Chicago. Il y jouera l'après-midi avec ses Smoky Mountain Boys, et le soir, eh bien, pour la première fois, trois légendes du Grand Ole eh bien se produiront ensemble, Roy Acuff, Hank Snow et Ernest Tubb. Avec le titre Honey's Bop, eh bien, il devint l'un des 5 meilleurs artistes country de Colombie en juin 1956. Et il aura alors eh bien, l'opportunité de se produire avec des stars comme Johnny Cash et Cab Perkins. Mais ses autres singles ne rencontreront pas le succès jusqu'en 1973 avec un hit, première place pour la première fois, classement country du Billboard. Oui, donc on va l'en trouver avec deux titres enchaînés, Shaking My Way to the Hall of Fame et Sandyland Farmer. Honey Wheeler.

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Ricky Wayne. Oui, Ricky Wayne, eh bien, c'est un chanteur rock'n'roll anglais dont le vrai nom était Larry Carrasco. Il est né à Santa Lucia, île Caribbean, États-Unis. Il s'installera en Angleterre où il prendra, eh bien, la nationalité. Il auditionnera avec succès pour le producteur Dumic et réalisa le single Out Chicago accompagné par The Fabulous Flea Rackers. Sa carrière de chanteur durera quelques années. Pendant un moment, eh bien, il aura son propre show sur Radio Luxembourg. Par la suite, eh bien, il fera une carrière professionnelle dans le bodybuilding, écrivant alors, eh bien, pour des magazines. Il fera également de la politique et sera connu pour ses interviews assez agressives. C'est du rock'n'roll et le titre, très bien, ce sera Soudan Tarred, Ricky Wayne, rock'n'roll.

Antoine Robert Rayeri, celui qui lui est bien né le 7 septembre 1927 à Tupelo, Mississippi, décédé en novembre 2003 à Mooreville, Mississippi, à l'âge de 76 ans. Il forma un groupe avec Wayne Powers et composa les titres Come on Little Mama, qu'on a écouté par nos amis anglais. Nos amis anglais, eh bien, de Roddy Lacrio et The All Stars, il y a quelques minutes de ça. Et Greenback Dollar, Watch and Chain, que l'on va écouter avec une prise alternative. Il enregistra deux singles en 1956 et 1957 chez Sun Records et produira également, eh bien, des artistes chez High Records. Et par la suite, eh bien, il se consacra à la production, travaillant avec différents studios de Memphis. Ray démarra comme chanteur country avant d'entendre Elvis Presley et il sera sur des sessions de Jimmy Page. Mais c'est comme producteur, hein, qu'il aura du succès chez High Records dans la fin des années 50 et début des années 60. On va avec cette prise alternative de Greenback Dollar, Watch and Chain, Ray Harris.

J'espère que vous passez un super moment en notre compagnie, le Dixie Mob Show, le Bob Kernestop. On est là jusqu'à 20h avec plein de belles choses. Et on va retrouver, on l'a écouté tout à l'heure en live, Vince Taylor, chanteur rock'n'roll célèbre qui sera surnommé l'archange noir du rock pour son côté ténébreux. Après 1965, eh bien sa carrière n'est plus alors qu'épisodique. Elle est faite de haut et surtout de bas, hein. Période où il alterne via dépression et excès. Vince rêvait de devenir aviateur, mais doit y renoncer après un accident. Et après avoir été brièvement maître nageur, eh bien il se lance dans la chanson, très influencé alors par devinez qui, hein. Voilà, comme quelques autres, j'ai dit quelques autres en rigolant. Oui, Elvis Presley, auquel eh bien, il ressemble d'ailleurs un peu dans sa gestuelle et sa physionomie. Il aura d'abord eh bien, quitté l'Angleterre pour les États-Unis pour revenir à Londres en 1958. Vince décide de venir en France où le rock'n'roll eh bien, devient une musique populaire. On va le retrouver avec un autre extrait de ce live de 1965 avec une reprise de Hacking Hill Sneakers. Ouh, ici, eh bien, Vince Taylor, eh bien, flirte avec le gars.

Kevin Stellar, plus dommage que jamais, était accompagné par le Bobby Clark Noise. Don Gibson, de son vrai nom, Donald Gene Don Gibson, eh bien c'est un chanteur country et compositeur américain. Né le 3 avril 1928 à Shelby en Caroline du Nord et décédé le 17 novembre 2003 à l'hôpital à Sunset. Et parmi ses chansons les plus connues figurent I Can't Stop Loving You, All Lonesome Me, See You Over Heartbreak et Legend in My Time. Ses débuts seront en 1942 où il devint guitariste professionnel et fonda The Sound of Soul, dont alors assurant la basse et le chant. Ils furent engagés par la station de radio locale WOHS et ils auront des singles en 1948 et 1949. Et après des apparitions sur des stations radio jusqu'en 1953, eh bien son dernier groupe se sépare et il fait appel alors à des musiciens de studio pour des enregistrements en studio, cela va de soi. Sweet Sweet Girl avec Don Gibson.

Regardez bien, c'est un chanteur rock and roll américain, né le 31 août à Santa Ana au Texas et décédé du diabète le 4 avril 1989 à Coleman au Texas. À ses débuts, bien, il joua, oui, dans un nightclub à Memphis avec Elvis Presley dans le milieu des années 50. Son premier 45 tours sont à Red Rover avec Wake Up Jacob en 1955 sur Fox Records. Et l'année suivante, eh bien, il aura un autre single, Time Is Hanging Heavy On My Hands avec Sing Sing Sing, qui obtiendra d'ailleurs plus d'attention. Entre 1956 et 1957, eh bien, Dean enregistra chez Sun Records d'excellents titres, et son titre Rockin' and Scrappin' en 1957 sera un hit populaire. Rockabilly avec une prise alternative de Rock Around the Town, ce sera rapide et terrible. Dean Beer de Rockabilly.

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The Bronze, eh bien, c'était un trio vocal américain de musique country et folk connu pour le hit de Free Bells, nominé alors au Grammy Award en 1959, et le groupe était composé de Jim Ed Brown, chanteur né en 1937 et décédé en 2015, qui plus tard, eh bien, aura une carrière solo de 1965 à 1974, carrière à succès d'ailleurs, hein, avec des hits, et composé également des sœurs Maxine et Bonnie. Le groupe sera dissous en 1968 et sera élu au Country Music Hall of Fame en mars 2015. Ils obtiendront une reconnaissance nationale lorsqu'ils furent invités dans un radio show avec leur titre Looking Back to See, hit dans le top 10, oui, en 1954. En 1955, eh bien, ils se produiront au Louisiana Air Ride à Shreveport. On va les retrouver avec No Way in the World de Browns.

nous allons clôturer la partie titre d'époque avant de retrouver la dernière ligne droite de cette émission avec la série Revival, groupe actuel. Et on va retrouver Charlie Rich, chanteur pianiste américain connu, hein, qui sera marié à Anne Green en 1952. Hein. On l'a écouté tout à l'heure, notamment avec une reprise de son Lonely Weekend par Marty Wilde et Darrell Gamm. Et pendant qu'il stationna eh bien, à Iny dans Oklahoma, eh bien, il forma le groupe de Velvetones, jouant du jazz et du blues avec sa femme au chant. Quand il quitta l'armée en 1956, eh bien, le couple retourna à West Memphis et commença à se produire dans les clubs autour de Memphis, jouant alors du jazz et du rhythm and blues, écrivant alors ses propres chansons. Durant sa carrière, eh bien, en dépit d'un succès commercial consistant, Epic Records signa Charlie Rich en 1967 sur la recommandation du producteur Billy Sherrill. Et en 1961, il sera numéro 6 dans les charts country. Ce titre, eh bien, sera dans son album de 1973, Behind Closed Doors, qui deviendra, eh bien, numéro 1 country hit. Alors, on va l'écouter avec deux prises alternatives de titres. Ce sera d'ailleurs très court, hein. Chaque morceau, il y en a deux. À peine une minute, chaque titre. You Said Baby et une version de Blue Sweat Shoes, donc très courte, ces deux titres. Charlie Rich!

partie de cette émission Dernière Ligne Droite avec la série Revival. On l'a écouté la semaine dernière, ce prodige anglais, donc un talent fou, donc du nom d'Eliot James Ray, donc il nous vient d'Angleterre, un album en 2025 et un 45 tours, mais les deux morceaux sont sur le single, donc c'est des compos, hein, enfin, il fait quelques reprises hein, aussi, mais surtout des compos. Il s'est fait d'abord remarquer avec une reprise de Love Me, donc au titre d'Elvis, à ses débuts sur vidéo, et donc il a enregistré cet album, il avait 24 ans, donc il en a 26 maintenant. Il est né le 31 janvier 2002 hein, à Bury, à Manchester, en Angleterre. Et le titre qu'on a passé la semaine dernière, qui est fabuleux, hein, I Think They Call This Love, a été, il y a eu 12 milliers de vues hein, oui, sur les réseaux sociaux. Ses influences sont Elvis Presley, Roy Orbison. Hein, il a commencé comme musicien de rue. On va le retrouver avec un super titre, Roy Orbison. Donc, Sweetness. Waouh, Eliot James Ray. Hein.

une petite mauvaise nouvelle cependant pour ceux qui aimeraient vraiment cet artiste, hein, comme nous, nous d'ailleurs, et qui n'achètent que des CD, eh bien l'album, ce mini-album City, très bien, est sorti uniquement en vinyle, donc ainsi que le 47 tours. Hein, donc Elliott n'a sorti que des vinyles à ce jour. Ben voilà, hein, donc ben, nous on préfère bien sûr le vinyle au CD, donc ça nous pose aucun problème, mais pour les autres, ben patience, hein, voilà. En tout cas, eh bien, on va retrouver maintenant, eh bien, The Go-Cats pour du Nero Camilli, qu'on les a retrouvés tout à l'heure, pour ce vieux groupe de 1986 que, eh bien, Howard Records du label Rocus Records a eu la brillante idée de reformer pour, c'est pas la première fois, hein, ça fait plusieurs fois. Rappelle qu'il a quand même 4 47 tours 1987-2009, est apparu sur 21 compilations 1987-2015, et donc deux albums 2002, et celui-ci, qui ne sont pas des nouveaux titres, mais une rétrospective du groupe pour la reformation, l'anniversaire des 40 ans des Go-Cats. Et donc voilà, avec un double 26 cm qui lui par contre est sorti également en CD. Hein. Voilà. Allez, on va retrouver du Nero Camilli. Le titre ce sera Brain Decay, Nero Camilli de Go-Cats. Yeah.

dernier rockabilly, donc avec Howard Rockus au vocal, et le groupe n'arrête pas de tourner hein, depuis qu'il est reformé. Voilà, tout va bien pour eux. Alors, la suite de ce Dixie Bob Show, on va nous amener maintenant avec une nouveauté dont on avait passé la façade la semaine dernière, groupe de rockabilly avec Clark and the Ace. Clark and the Ace sont de Antwerp, Malines en Belgique. Ils ont ce 47 tours de nouveauté 2026 avec des compos. Et leur dernière date, c'était au More Blues Festival 2026. Ils ont joué à la dernière High Rockabilly du 2 au 6 septembre 2026. Et donc ils ont joué à Zottengen en Belgique, hein, oui, pour leur dernière date, hein, le More Blues Festival. Là. On va les retrouver avec la face B du 47 tours qui prend une orientation un peu blues, face un petit peu à la Paladins de San Diego. Le

0: Kind of Ace, c'était leur tout début hein, pour, avec ce 47 tours, mais je pense qu'ils s'arrêteront pas là. Hein, si, voilà. On va retrouver maintenant eh bien, une formation qu'on a écoutée tout à l'heure française qui n'existe plus depuis 2019. Hein, groupe qui nous vient de France, en Le Havre, Rouen, Normandie, c'est Blue Tears Trio, hein, deux albums 2015-2018 pour ce groupe à tendance authentique rockabilly, avec le guitariste, donc on l'a dit tout à l'heure, du Tibeker Trio, Tibeker Combo, puisqu'ensuite ils ont changé de nom avec un membre de plus, avec un batteur, ils étaient quatre, même si ce groupe n'existe plus. Et là, c'est dans cette, c'était avec le chanteur, avec le guitariste, mais dans cette formation du Blue Tears Trio, il est chanteur et guitariste. Allez, une reprise du fantôme, le célèbre Love Me, le Blue Tears Trio. Ah,
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0: s'enchaîne, il faut le couper. Donc on va retrouver maintenant, eh bien, de 16h, groupe de garage qui nous vient d'Allemagne, mais qui fait également du néo-cabilly. On en a eu un aperçu la semaine dernière, leur dernière date, le 4 septembre, au Coppel of Rock à Waschenroth en Allemagne. Des compos, donc. Ils ont un album, copie de 2015, et trois albums 2002-2020, deux singles 2003-2008, formés en 1995. Ils existent toujours, donc, les 16h qu'on va écouter avec un super titre garage. Uncle Fever de 16h.
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Retour en Kabylie avec une des dernières nouveautés de chez Wild Record dont on avait passé la face à la nouveauté la semaine dernière. Ravi and the High Shooters, un groupe de Californie aux États-Unis. Donc ils ont ces uniques 47 tours nouveautés 2026, pas de profil trouvé. Donc c'est des compos, elle est de face, ils ont joué au Simcoe Weekender et ils ont donné des prestations à San Diego et Phoenix, mais il existe très très peu d'informations sur ce groupe. Allez, donc ce sera du Rockabilly, on va chez Wild Record avec la B-side, I Don't Care, Only Man, Ravi and the High Shooters.

Hart, oui, notre chanteur, donc un grand talent qu'on a écouté tout à l'heure, Stephen Sanchez, un Américain, donc avec un talent foufoufou de Nashville. On le rappelle, deux albums 2023, 2026 et 447 tours 2021, 2026. Il a d'autres singles, mais uniquement MP3, hein, et on le rappelle, il vend des disques, cassettes, polos, t-shirts, pins et stickers. Influence Roy Orbison, Elvis Presley, un titre de Northern Soul également sur cet album, et quelques titres avec des vocaux influencés par les groupes de doo-wop ou surf. Et il a joué en juin donc au stade de Wembley. On va l'écouter avec un superbe chanson qui fait l'objet d'un clip où malheureusement, eh bien, c'est très triste, on le voit se faire tuer donc dans une salle de concert. Voilà, donc bah, triste. La fin est triste de ce clip, alors que sa dulcinée, eh bien, se penche sur lui, voilà, et espère qu'il le survive, mais malheureusement, donc ça se termine mal pour lui, voilà, donc, eh bien, on va écouter ce superbe morceau, donc, extrait toujours de cet album magique et phénoménal, Until I Found You, Stephen Sanchez.

Magnifique, on le retrouve la semaine prochaine, Stéphane Sanchez, avec d'autres extraits de cet album. Allez, retour au rythme, jusqu'à la fin d'ailleurs, hein, il y aura plus de balades hein, jusqu'à la fin. Il n'y en a pas eu beaucoup hein, par rapport à la semaine dernière. On va retrouver The King of Outer Space pour dîner au cabinet, on part à Bristol. Hein. On le rappelle, c'est un album 2006, celui-ci, nouveauté 2026. Mais il y avait des versions d'anciens albums qui ont été refaites hein, sur ce, voilà, ce nouvel opus. Trois singles MP3 2013-2019. Hein, et ils sont, on le rappelle, dans Rip It Up Magazine du mois dernier avec une critique de cet album. Hein. Ah, et Nero Camilli, donc, avec un autre extrait, ce sera Ticking Time Bomb, The King of Outer Space.

0: retrouver maintenant eh bien une formation 19h quasiment 35 sur les 90.2 Canal Sud Radio. On va retrouver Tsunami Surprise, donc groupe surf garage punk, donc phénoménal, groupe américain de Buffalo, New York, avec une chanteuse qui a apparemment au premier abord l'air calme et toute gentille et qui subit une mutation lorsqu'elle enregistre. En tout cas, il y a une vidéo du titre que l'on va écouter, Creature from the Black Lagoon, qui est un clip superbe, et c'est d'ailleurs le seul clip du groupe, hein, le seul unique qu'on peut voir. Ils ont un album unique, donc sorti le 12 août 2022, mini-album, 7 titres, c'est des compos, ils ne jouent plus depuis 2023. Hein. Alors on va écouter donc ce titre donc, qui est le clip, excellent morceau d'ailleurs, qui s'intitule Creature from the Black Lagoon, et pour le plaisir on remettra leur morceau phénoménal, donc Crash Landing, qui est le titre de l'album, juste après enchaîner. Allez, terrible, terrible, garage donc avec Tsunami T-Surprise.
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extraordinaire groupe qu'on retrouvera la semaine prochaine. C'est de la tuerie totale hein, avec cette chanteuse déchaînée. La suite, il reste plus beaucoup de temps. Hein. Bientôt la fin de ce Dixie Bopio. On va partir avec Vince Ray Woman Band et son dernier album. Donc on part en Angleterre. À Sting, il jouera d'ailleurs le 27 octobre là-bas. Il a été dans Vincent Razorback avec deux albums 2004 et Année Inconnue. Dans Vince Ray and the Bone Shaker, deux albums 2008-2011 et 47-2008. Et il joue dans Link Bat and the Bat Ray, qui est un hommage à Link Ray. Et il a joué dans Vince Ray's Loser Machine, 347 Tours 2015-2018. Il a un nouveau titre Halloween, MP3, Monster Hop Bop Lula. Yeah! Allez, on le retrouve extrait de cet album nouveauté avec un autre titre. On en a écouté un déjà. Ce sera Agitation Blues, Vince Ray One Man Band.

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ligne des suites avec cet artiste qui se dit être un survivant de Satan. Fabuleux personnage, sous emprise de Satan, donc du voudou. Yaou! Donc Caroline du Sud, il a deux mini-albums 2022-2026 des compos et donc pas de profil trouvé. La seule chose qu'on sait, c'est qu'il y a des titres live sur le deuxième album. C'est que il provoque une ambiance terrible lors de ses concerts, faisant répéter chacune de ses phrases. Et ça marche, oui. Allez, yaou! On sent les rythmes maléfiques pour ceux survivants de Atkins en tête, George. Le titre sera Prairie Def, yaou!

après les démons de Hi-How, eh bien, on va retrouver du rockabilly authentique avec Rudy Lacriant et The All-Star. Pour ce premier album, le groupe avait voulu vraiment se faire plaisir avec quand même 24 titres. Hein. Les reprises et une compo instrumentale dans un style vraiment différent de tout le reste de l'album, dans un style plutôt 60s rock'n'roll. Mais on va le retrouver avec une reprise d'Alan Rix, authentique rockabilly superbe avec Young and Wild, Rudy Lacriant et The All-Stars.

0: partir loin en Australie, Adélaïde, avec formation de Hammer Horror, une formation axée surtout garage, horreur, surf avec un ZD Nerokami, donc cette formation de Hammer Horror est bien vendre des disques, des stickers d'un album en octobre 2024, lancée unique, dernière date du 15 août, Adélaïde, c'est des compos avec chanteurs et chanteuses. Allez, un titre intitulé puissant qui s'intitule de cet album remarquable. Le titre, ce sera On Beach From Hell de Hammer Horror.
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avec un groupe de surf garage, les Creepy Tickies de Jacksonville Beach, Jacksonville Beach en Floride, pour ce groupe américain. Un seul unique album, Doom Lagoon 2025, surf rock donc compo. Allez, on les retrouve avec un super morceau, hein, excellent pour clôturer ce Dixie Bob Show. Le titre, ce sera Surf Wolf, Creepy Tickies, let's go, balle de match, hein.

sur le Popcorn Stop, c'est terminé pour ce soir. On se donne rendez-vous mardi prochain, 17h-20h. Bien, voilà.

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D'accord? Et on va commencer par chanter. L'oreille calée. Et vous chanterez avec moi, ok?

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3: Chronique de la bêtise ambiante. Je dois avoir la langue trop pendue. J'ai, il y a quelques jours, manqué de me faire lapider à coups de pierre. Cela s'est passé dans notre beau pays des Lumières, où on nous parle d'obscurantisme. Non, moi je vous parle de bêtises fantastiquement magnifiques. Il y a justement une réplique qui sied à merveille à cette situation authentique. Ne sous-estimez jamais l'incommensurable et abyssale profondeur de la bêtise humaine. Nous sommes tous passés par là. Colère, haine, jalousie, orgueil, vanité, déni. Je reviens à mon histoire et au fil de mes péripéties. Je me devais de me taire ce jour-là et de leur laisser mon téléphone, dont je ne savais trop que faire. Aussi, je me défends comme un beau noir. Ce n'est que pour la rime, dont je ne suis pas avare. Je me protège littéralement dos au mur de l'association. J'évite des pierres grosses comme deux fois mon poing. Elles fusent et jugent de mon habileté pour les éviter tel un samouraï rusé. Je protège même une dame qui passait par là, arrivée à son travail, à côté, en retard. Cela s'arrête enfin, au bout d'une quinzaine de pierres. J'ai sauvé aussi ma guitare, mais là, je fais face maintenant à 15 policiers alertes. Ils me reconnaissent, connaissent ma schizophrène de fille, qui fugue, avant même de me contrôler. Ils me donnent même des nouvelles de mon ex-compagne et de ma fille qui fugue souvent, à 18 ans, vers la campagne. Moi, gêné, je ne porte pas plainte, pressé de m'en aller. Je repars interdit d'association, de lien social et de café. Une morale à l'histoire. À vrai dire, je me devais de me la fermer. Je le sais. J'ai commandé justement un livre sur Musashi Miyamoto, un samouraï invincible qui parlait à l'époque de discipline, de contrôle et de calme. Je me devais d'ignorer, de montrer l'exemple, de me contrôler comme un homme doit faire. Le matériel que nous possédons nous possède, en fait. Miyamoto était d'une époque où la vie, la mort, les duels étaient choses sérieuses. C'était d'une autre ère. C'était beaucoup plus sérieux que maintenant. Je m'arrête là et j'espère qu'il y aura un prochain épisode. Je vous raconterai à nouveau des petites anecdotes de la bêtise humaine qui me font toujours assez rigoler. Une fois que je m'en suis sorti, que je suis resté vivant. Merci Seigneur. Et merci et bonne journée à tous.
4: La chronique musicale de Camille. Je vais vous présenter la chanson Cerberus, écrite et composée par Amandul II, et qui reprend au début un air traditionnel tzigane. Cette chanson est extraite de l'album Yeti, sorti en 1970, du groupe Amandul II. Amandul II est composé de Renate Knop au chant et au tambourin, de Christian Schratzfeld au chant et aux percussions, de Chris Carrère à la guitare, au violon et au chant, de John Winzeri à la guitare et au chant, de Dave Anderson à la basse, de Peter Leopold à la batterie et de Folk Rockner au clavier. Bonne écoute.

Nous sommes partis 5 personnes de Microsion à Pampelune pour une éclipse solaire le 12 août. Le départ était de bonne heure à Toulouse pour arriver le plus tôt possible à Pampelune, car nous y sommes restés qu'une nuit à Pampelune. En arrivant, nous nous sommes baladés dans la ville. Dans un magasin de la ville, nous avons fait une photo à 3 de Microsion avec une mise en scène, comme si nous étions à la feria de Pampelune, avec des taureaux.

0: À 30 km de Pamploune, à Barrasoam, en pleine campagne, nous avons assisté à l'éclipse. Nous avons mangé dans un buffet japonais avec des tapas ce soir. Puis au retour, nous nous sommes arrêtés à 45 minutes à Bidar, dans la côte basque. Ce voyage n'était pas organisé par Microsion, c'était entre nous. Il aurait mérité d'être plus long, ce séjour, à mon avis personnel. J'ai passé de bons moments en tout cas. Jean-Noël. Nous avons fait une randonnée en Ariège au circuit de la chapelle d'Alzin, à 9 personnes de Microsion. La distance était de 7,25 km. Le début de la randonnée était pentu. Au sommet de cette montée, nous avons vu un beau paysage sur le Couserans, puis croisé des chevaux, des vaches, dans un paysage verdoyant de nature de la forêt d'Alzin. Sur le chemin de la randonnée, nous avons pique-niqué, puis certaines personnes du groupe ont pu acheter aux producteurs locaux. La montagne, ça vous gagne.
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1: Vincent.
3: Bonsoir, donc je suis à l'expo de Banksy à Villefranche de Lauragais, de la Banksy Modeste Collection. Et je suis avec Louis qui est sérigraphe et scénographe, qui est aussi le fils d'un des gérants, on va dire, des chefs de ces expos en Occitanie du moins, je pense, ou plus même, voilà. Donc je vais laisser se présenter.
4: Alors oui, je m'appelle Louis Angle. Bon, comme ça a été précisé, je suis également le fils de Thierry Angle, qui est le gérant de la BMC, la Banksy Modeste Collection. Je suis sérigraphe et directeur artistique pour une maison d'édition qui s'appelle les Éditions Anagraphis. Et ici, je suis scénographe. C'est moi qui réalise la scénographie et qui fait la mise en place de l'expo.
3: Comment vous êtes venu à faire ça et votre intérêt par rapport à cet artiste inconnu et connu à la fois?
4: Alors, il y a mon expérience dans la scénographie vient de mon métier de sérigraphe et de directeur artistique. La scénographie, c'est quelque chose que je fais depuis longtemps pour la maison d'édition Anagraphis pour laquelle je travaille. Et ensuite, ma présence ici vient des liens étroits justement qu'il peut y avoir entre cette maison d'édition et la BMC. Et donc voilà, et je suis depuis peu donc le scénographe de cette exposition. Mon amour pour le travail de Banksy, il vient naturellement avec mon amour pour l'art, parce que c'est un artiste inévitable sur la scène artistique mondiale. Et il s'avère en plus que c'est un artiste qui traite des thèmes militants, qui sont assez proches des miens, des thèmes humanistes et des thèmes anti-militarisme, anti-capitaliste, anti-société de consommation. Il s'avère que dans ma vie de tous les jours, je suis présent pour ces combats-là. Donc tout naturellement, je me suis toujours intéressé à... En tout cas, j'ai toujours eu un œil sur ce que faisait Banksy.
3: Comment expliquez-vous qu'il soit un peu, comme je disais à votre collègue que j'ai interviewé, comme les Daft Punk, pas avec un masque forcément, mais qu'on ne sait pas vraiment qui c'est. Et en même temps, il est connu, il est célèbre. Et qui ne veut pas se dévoiler. Est-ce que c'est qu'il a peur par rapport à, comme les lanceurs d'alerte, qu'il lui arrive quelque chose, à votre avis, ou quoi?
4: Alors, mon analyse, et ça en engage que moi, c'est que, étant un artiste de rue, urbain, en tout cas, donc vandale à l'origine, c'était nécessaire pour lui d'être anonyme, comme tout.

0: Les artistes vandales qui prennent possession de l'espace public pour offrir des œuvres à tous, il était criminalisable, il tombait sous le coup de la loi, donc c'était naturel pour lui d'être anonyme. Et je pense que c'est resté une nécessité ou alors un désir, hein, parce que faisant partie de ce monde-là, de rester anonyme, ça permet également aussi d'avoir des positions affirmées sur certains sujets qui sont complexes. On le voit aujourd'hui dans la société actuelle, avoir des positions politiques et militantes, souvent ça peut attirer les foudres. De certaines personnes, être anonyme permet d'avoir un discours libre et engagé.
1: Malgré sa notoriété, comment fait-il pour vivre? Parce qu'il fait beaucoup de gratuits, comme là, sur cette exposition-là, que vous faites, on peut dire, en partenariat indirect, ou je sais pas comment le...
0: Il n'y a aucune forme de partenariat direct ou indirect avec Banksy. On essaye juste de respecter ce qu'on sait de sa pensée, afin de respecter au maximum ce qui lui appartient. Mais il n'est pas du tout partie prenante dans cette exposition, hein. Il est anonyme, c'est un anonyme pour nous aussi. Ensuite, Banksy ne fait pas que des choses gratuites, il en fait beaucoup. Il demande à ceux qui utilisent son art de le rendre accessible gratuitement au grand public, hein, et de ne pas faire de bénéfices avec l'exploitation et l'utilisation de ses œuvres. Ensuite, lui ne fait pas que des choses gratuites, hein, il fait même des choses extrêmement lucratives, où d'après ce qu'on en sait, il exploite la force de travail de personnes, étant donné qu'il vend ses œuvres, il a la chance d'avoir une cote sur le marché de l'art extraordinaire. Et du coup, donc ce que je sais de sa capacité à financer, je sais pas comment dire ça, mais voilà, Banksy sait faire de l'argent. Je ne sais pas si je dois dire ça comme ça. En tout cas, on voit le prix de vente de certaines de ses pièces et sa notoriété et son talent le justifient.
1: Mais c'est paradoxal parce que, comme je disais aussi tout à l'heure à votre collègue, il a un certain seuil de vie, on va dire, niveau de vie, voilà, assez important. Et en même temps, il œuvre pour l'humanitaire, la déstigmatisation, qu'on est révolté par rapport à cette société actuelle.
0: Alors, je pense qu'étant donné qu'il est anonyme, on ne sait absolument rien du niveau de vie de Banksy. Peut-être que dans la vie, il roule en R5 ou en Maserati. Ça, vraiment, on ne le sait pas. C'est un des avantages de l'anonymat. Et je pense que, justement, il faut, quand on est militant, il est important soi-même de réussir à subvenir à ses besoins, ou en tout cas, au moins, de répondre à ses besoins vitaux, parce que pour pouvoir donner aux autres, il faut être en capacité de lutter. Donc, je pense que c'est important. C'est pour ça qu'on donne autant d'importance aux associations, au financement des associations dans notre démarche avec la BMC. C'est parce qu'on a profondément conscience que pour pouvoir donner aux autres, il faut avant tout pas avoir faim. Voilà. Il faut déjà subvenir à ses propres besoins pour pouvoir penser librement à donner de son temps à autrui. Et je pense que Banksy colle à ça. C'est-à-dire que c'est quelqu'un qui, après avoir largement répondu à ses propres besoins, se permet, comme ne le fait pas tout le monde, mais se permet de se tourner vers les autres.
1: Pour revenir un peu et finir cette interview par rapport à la BMC, comment fonctionnez-vous par rapport à ces expositions? Vous êtes une association, une ONG, comment vous vous définissez et comment vous avez réussi à faire fonctionner ce concept? Voilà.
0: Alors, BMC est une association. Je vais essayer de ne pas dire de conneries. La BMC est une association. Non. En fait, on a une association qui s'appelle Culture et Humanisme. La BMC est une entreprise. On a également un fonds de dotation. C'est un montage qui permet intelligemment de pouvoir reverser, reverser la quasi-totalité de ce qu'on encaisse et de ce qui dépasse de nos frais de fonctionnement.
1: Et une entreprise solidaire, on peut dire.
0: C'est ça, mais sauf qu'en France, c'est interdit. Vous n'avez pas le droit une entreprise capitaliste est obligée de faire des bénéfices. Vous n'avez pas le droit de reverser la totalité de vos bénéfices à des associations. En France, c'est interdit. Voilà. Une entreprise ne peut pas organiser son déficit ou quoi que ce soit. Et donc, il a fallu inventer un système légal pour que toute cette machine soit possible. Mais concrètement, nous, en fait, on fait un appel au mécénat, on récolte du mécénat avant notre venue dans une ville pour tenter de financer les frais de fonctionnement et les frais de fonctionnement de l'exposition et de l'entreprise de stockage, de transport et tout ça. Et ensuite, ici, on fait un appel aux dons, aux visiteurs. Et c'est principalement les appels aux dons et cette collecte de mécénat qui permet de financer d'abord la vie de cette entreprise et le montage des expos. Et tout ce qui dépasse est reversé d'abord au tissu associatif local pour financer les projets qu'ils nous présentent. Et tout ce qu'il reste ensuite va à SOS Méditerranée.
1: Mais merci à vous. Si vous voulez rajouter quelque chose comme vos futurs projets, d'autres expos à venir dans la région ou ailleurs. Ah, c'est ouais. Encore top secret.
0: Non, c'est pas top secret, mais le programme, je dirais des bêtises. Bon, on a beaucoup d'espoir de se développer à l'international, européen bien évidemment, mais c'est, on aspire à ça parce qu'il y a des gens qui luttent un peu partout et on a la chance d'avoir pensé et créé cette superbe machine qui permet de. C'est au-delà de nos espérances initiales. Hein. On se rend compte que ça fonctionne, qu'on fait vivre des associations grâce à ça, ou en tout cas, on permet de financer certains de leurs projets. Financer la lutte de ceux qui se battent pour les autres était un rêve qu'on a réussi à toucher du doigt. Donc voilà, on aimerait le faire partout où il y a des gens qui luttent, c'est-à-dire partout. Mais pour le moment, j'ai pas de programme à annoncer parce que il n'est pas encore fixe.
1: Ok, et bien on va se dire bon fête le mur, parce que c'est le film d'actualité, cinéma de Villefranche de Lauragais, et c'est disponible gratuitement sur YouTube également pour ceux qui ont pas l'occasion de le voir dans les temps.
0: C'est ça. Donc, du coup, merci beaucoup et je vous souhaite tous un bon film si vous foncez sur YouTube ou au cinéma de Villefranche.
1: Merci, bonne continuation, au revoir.
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5: Bonjour, chers auditrices et chers auditeurs. Moi, c'est le Julien Leblon Sound sur YouTube. Bonjour, chers auditrices et chers auditeurs. Moi, c'est le Julien Leblon Sound et nous sommes le 28 septembre 2026. Qu'est-ce que le reggae ? Le reggae est un genre musical et mouvement culturel né en Jamaïque à la fin des années 1960. Issu de la fusion de ska et du rocksteady, avec des influences de rhythm and blues et de jazz. Quelle est la chanson de reggae la plus connue ? La chanson de reggae la plus connue au monde est No Woman No Cry, No Woman No Cry de Bob Marley and the Wailers.

Qui est le père fondateur du reggae? Le père fondateur du reggae est souvent désigné comme étant Toots Hibbert, chanteur du groupe Toots and the Maytals, qui a utilisé le mot reggae pour la première fois en une chanson en 1968, Do the Reggae. Yes, sir. One.

Comment s'appelle la danse du reggae? On danse le reggae en bougeant le corps de façon souple, relâchée et rythmée sur le tempo lent et syncopé de la musique. Quelle est la capitale du reggae? Kingston, la capitale de la Jamaïque, est reconnue comme la capitale mondiale et le berceau historique du reggae. Naissant du genre, le reggae est apparu à Kingston au début des années 60, issu de l'évolution du ska et du rocksteady. Quartier emblématique, des secteurs comme Trenchtown ont vu grandir ou s'inspirer des plus grands noms du mouvement, dont Bob Marley. Rayonnement international. Les studios mythiques de la ville, comme Studio One, ont permis à cette musique contestataire et spirituelle de conquérir la planète. Pourquoi Bob Marley se droguait-il? Bob Marley consommait du cannabis et la ganja pour des raisons spirituelles et religieuses liées à sa foi. La dimension spirituelle. Il considérait le cannabis comme une herbe sacrée et un sacrement. Dans la culture Rastafari, fumer le ganja était moyen de se connecter à Dieu, Jah. Il s'en servait aussi d'un outil de méditation et de réflexion pour élever son esprit. Quelle est la plus grande phrase sur la musique? La plus belle phrase sur la musique est souvent attribuée au philosophe Friedrich Nietzsche. Sans la musique, la vie serait une erreur. Autre plus belle citation célèbre, Platon, la musique donne une âme à nos cœurs et des ailes à la pensée. Ludwig van Beethoven, la musique est une révélation plus forte, plus haute que toute sagesse et toute philosophie. Qui chante reggae? Les grandes légendes internationales, Bob Marley and the Wailers, la figure mondiale et le roi incontesté du genre, Jimmy Cliff, un pionnier jamaïcain célèbre pour ses tubes comme Reggae Night.

Peter Tosh est membre fondateur des Wailers, devenu une grande voix rebelle. Quel est le plus grand festival de reggae au monde ? Le plus grand festival de reggae au monde est le Reggae Samfest, qui se tient chaque année en juillet. Le Reggae Samfest, lieu Montego, Jamaïque, création en 1993. Particularité, il s'agit du plus grand rassemblement de musique, reggae et dancehall sur la planète, célébrant la culture jamaïcaine, avec des milliers de spectateurs et des plus grands artistes au genre.

merci de m'avoir écouté. Si vous voulez écouter mon son, moi je suis sur la plateforme de musique YouTube. Mon blaze, c'est Julien Leblond Sound. Merci.

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3: Nous sommes aujourd'hui le lundi 21 septembre 2026 et va suivre un échange entre Johan et Guillaume à propos des violences que l'on peut vivre, divers types de violences, et les divers lieux de protection, notamment les GEM et les CAS TTG. Johan.
4: Merci beaucoup Fatima de me donner la parole. Bonjour à vous tous, merci d'être là. Aujourd'hui donc on va vous parler d'un sujet dont on parle peu, mais que beaucoup vivent, les lieux de violence. Pas seulement les coups, les violences invisibles, celles qui se glissent dans leur famille, dans le travail, dans les institutions, dans la société tout entière, et même parfois à l'intérieur de nous-mêmes. Avec Guillaume, Guillaume, merci d'être là, bonjour à toi.
5: Bonjour Johan, bonjour Fatima.
4: On vient de deux endroits différents, mais on se rejoint sur un même registre, notre vulnérabilité. Moi, j'ai la chance de faire partie d'un CMP CATTG. Un CATTG, c'est un centre où on fait des activités associées au CMP. Et ici, le groupe d'entraide mutuelle, le GEM, Micro-Sillon, dont on fait partie, Guillaume et moi-même et Fatima. Un lieu où l'on peut arriver, repartir avec notre hypersensibilité, notre hyperémotivité, ou vivre avec une bipolarité pour certains, et pour d'autres, une schizophrénie stabilisée par un traitement, on n'est pas jugé. Ce sont donc des lieux protégés. Et parallèlement, il y a le milieu ordinaire, le monde du travail, la famille parfois, un monde beaucoup plus dur et violent et totalement dans l'incompréhension. Un monde de requins où on ne peut pas dire « aujourd'hui je ne peux pas, je ne me sens pas bien, je ne me sens pas en forme aujourd'hui ». Alors aujourd'hui, on va mettre en lumière ce contraste et Guillaume, tu vas nous éclairer sur une violence très précise, très perverse, le gaslighting et cette idée de responsabilité partagée dans les violences intrafamiliales. Donc est-ce que tu peux nous faire une mini-introduction de ce dont on va parler? C'est quoi le validisme, le gaslighting? Est-ce que je l'ai bien dit de manière introductive et succincte?
5: Merci Johan, donc pour ton introduction. Alors, justement, peut-être que mon intervention va porter sur la définition de trois concepts clés, trois termes, qu'on peut dire qu'ils sont un peu du jargon de l'ordre de la psychotraumatologie ou psychologie en règle générale, qui viennent nous éclairer en fait sur des concepts et des fonctionnements de climat de violence qu'on peut retrouver à différentes échelles. Et donc on va parler peut-être de l'échelle de la société au sens large, du monde du travail, mais aussi des climats de violence intrafamiliales, et peut-être aussi faire par, entre guillemets, opposition, même si on va comprendre qu'il n'y a pas une telle frontière, des groupes d'entraide mutuelle ou un certain nombre de structures associatives qui viennent justement chercher à limiter ces climats de violence. Alors on pourrait commencer par gaslighting. Je crois que c'est un processus, en fait, je pourrais le qualifier de retournement de cerveau, en fait, où en fait il y a une inversion des rôles entre l'agresseur et la victime. En fait, l'agresseur va chercher à faire culpabiliser la victime et à faire porter la responsabilité des dysfonctionnements à la victime. Donc c'est un processus de manipulation, en fait. Et voilà, ça c'est gaslighting. Après, il y a la notion de validisme. Validisme, je ne sais pas si je vais arriver bien à le définir, mais c'est en fait on a fait une société pour les valides et que quand on est en situation d'handicap, on est mis en marge de ce fait-là, en fait, que la société est construite par et pour les valides. Donc elle marginalise, elle exclut comme ça, de manière consciente ou inconsciente, certaines minorités, certains publics. On peut en parler en santé mentale, mais on peut en parler aussi pour le handicap moteur. Voilà.
3: Et le troisième terme.
5: Et le troisième terme, c'est l'adultisme. Alors, si j'ai bien compris, c'est le fait que les adultes se sentent du fait juste qu'ils soient adultes, supérieurs aux enfants, par exemple. Un père de famille appuierait des dynamiques, en fait, d'oppression. Et l'adultisme, ça désigne un système de domination, de préjugés et de discrimination exercés par les adultes à l'encontre des enfants et des jeunes, fondés sur leur âge et leur statut. Ces notions de gaslighting, d'adultisme, de validisme, on les retrouve à plein d'endroits, en fait, et à toutes les échelles. Là, on peut faire des parallèles réguliers. Là, en l'occurrence, le dernier exemple que j'ai en tête, c'est le Premier ministre Sébastien Lecornu, qui vient faire une opposition de deux corporations, enfin en tout cas de personnes en fait qui étaient solidaires dans un même combat, c'est-à-dire face au feu des incendies en Gironde. Et en fait, il vient dire soit vous vous ralliez aux pompiers dans la solidarité, soit vous choisissez le camp des habitants du Porche qui ont tout perdu. Mais eux, ils sont sur un registre émotionnel en fait, et ils viennent disqualifier leur vécu de ce fait-là, en fait, en disant voilà, que l'émotion finalement c'est un motif de décrédibilisation de leur vécu, quoi. Et ce qui s'est passé au Porche, c'est les énormes incendies de Gironde qui ont ravagé des milliers, voire des dizaines de milliers d'hectares. Les pompiers sont sur le front, sont débordés en fait par manque de moyens. Et donc à ce moment-là, la préfecture va faire un choix de prioriser les moyens de défense de pompiers sur, je crois, le Cap Ferret. Et en fait, ils vont délaisser un village au centre des Landes qui s'appelle le Porge. Et tout va brûler et ses habitants vont tout perdre. Il y aura des centaines de maisons incendiées. Aujourd'hui, a posteriori, le gouvernement va chercher à opposer en fait deux corps en fait qui ont travaillé ensemble en fait pour essayer de sauver leur maison, que ce soit les pompiers, les agriculteurs, les habitants. Et ça, le gaslight, c'est une technique de manipulation où il va chercher à diviser les gens, en particulier de dire il faut choisir un camp. Soit vous choisissez par solidarité les pompiers, soit vous choisissez les habitants du Porche, mais il va chercher à les discréditer parce qu'ils seront sur le registre de l'émotionnel. En fait, ils seront en colère et donc... Mais s'ils sont en colère, finalement, ça ne s'appuie pas sur des faits. Donc, ils sont potentiellement dans la manipulation. Et en fait, objectivement, celui qui manipule, c'est celui qui cherche à diviser, à opposer. Enfin, c'est très... c'est difficile même à définir. Et cette violence, elle est silencieuse, elle est difficile à définir parce qu'elle est justement insidieuse, en fait. Ça fait presque partie de sa définition même.
4: Et on finira aujourd'hui par ça.
3: La boucle du 47e style, c'est le titre de la musique originale que vous allez entendre et que nous devons à Davy.

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1: Bonjour à tous, on est le lundi 21 septembre 2026, le jour de l'automne. Je m'appelle Julien Reynaud, une chronique sur la grande découverte, troisième volet, suite et fin. Léonard de Vinci, né en 1552, mort en 1515, tout à la fois peintre, sculpteur, architecte, musicien, écrivain, philosophe et ingénieur, poursuivit la trame des Grecs de l'Antiquité. Et en l'allemand observer les oiseaux, il reprit à son compte l'un des plus vieux rêves du monde, voler. On le doit les plans de plusieurs machines volantes, inspirées soit de la morphologie des rapaces, soit de la vie sans fin d'Archimède. D'abord, fortement soupçonné d'avoir partie liée avec la magie, et par là même considéré comme hérétique, l'étude du corps humain obtient enfin droit de cité dans l'université, en Europe et aux États-Unis. Donc, la vulgarisation progressive des cours d'anatomie produisit d'heureux résultats. Le taux de mortalité post-opératoire diminua légèrement et les médicaments furent administrés en meilleure connaissance de cause. Vers 1440, survint un événement qui allait servir de catalyseur à toutes les connaissances du monde entier. L'allemand Gutenberg inventa l'imprimerie. Donc, la composition de textes par caractère mobile donne au livre une histoire gigantesque. Désormais, tout chercheur pouvait publier au fur et à mesure le fruit de ses travaux.

La plupart des universités se mirent donc à faire paraître régulièrement des comptes rendus de leurs découvertes. Les souverains d'Europe et des États-Unis perfectionnèrent alors peu à peu les services de messagerie qui existaient dans leur État. Des cavaliers au service des grands et des monastères transmettaient de ville en ville les documents qu'on leur confiait. Comme on reliait les chevaux d'une auberge à l'autre, les nouvelles se transmettaient avec une maximum de célérité. Ces échanges de lettres, de documents scientifiques et de livres permirent aux savants du monde entier de comparer les résultats de leurs recherches et de bénéficier des découvertes de leurs confrères. Par exemple, le Danois Tycho Brahe et l'Allemand John Kepler entreprirent d'étudier le mouvement des planètes. Au fur et à mesure, ce dernier établit, entre autres, que l'orbite des planètes est elliptique et non pas circulaire, comme Copernic l'avait cru. Son livre, La Somme, compte les péripéties imaginaires d'un voyage dans la Lune.

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0: Une chronique de Zacharia va suivre immédiatement. La colère est mauvaise conseillère. Écoutez bien, parce que dans cette affirmation, il y a plusieurs nuances.
1: Zac, zone d'activité criminelle. Parce que la vraie criminalité, elle est rarement là où on nous dit de regarder. La colère est mauvaise conseillère. Bonjour à toutes et à tous. Petite question pour commencer. Ça vous est déjà arrivé de vous énerver pour presque rien? Un message qui arrive au mauvais moment? Quelqu'un qui vous coupe la parole? Un retard? Une remarque qui passe mal? Et là, ça monte. On répond trop vite. On parle plus fort. Parfois même, on dit des choses qu'on regrette quelques minutes après. Et là, on se dit « Bon, j'aurais peut-être mieux fait de me taire ». C'est exactement pour ça qu'on dit « La colère est mauvaise conseillère ». Mais finalement, la colère n'arrive jamais vraiment toute seule. Parfois, derrière une colère, il y a de la fatigue, du stress, des problèmes qu'on accumule, des choses qu'on garde pour soi. Et puis un jour, ça déborde. Et là, la petite goutte d'eau qui fait déborder le vase n'est pas forcément le vrai problème. Le vrai problème, c'est peut-être tout ce qu'on a accumulé avant. Et là, on touche directement à la santé mentale. Parce que prendre soin de sa santé mentale, ce n'est pas attendre d'aller très mal. C'est aussi reconnaître les signes. Se dire, là, je suis fatigué. Là, je suis au bout. Là, j'ai besoin de souffler. Et quand la colère monte, parfois, le meilleur réflexe, c'est de ne rien faire tout de suite. On respire, on prend 5 minutes, on sort prendre l'air, on remet la discussion à plus tard. Parce qu'une parole prononcée sous le coup de la colère peut prendre 2 secondes. Mais les conséquences, elles, peuvent durer beaucoup plus de temps. Et surtout, parler de ce qu'on ressent, ce n'est pas une faiblesse. Dire qu'on ne va pas bien, demander de l'aide, parler à un proche ou à un professionnel, c'est aussi prendre soin de sa santé mentale. Alors la prochaine fois que vous sentez la colère arriver, posez-vous simplement cette question. Qu'est-ce qui me met vraiment en colère? Est-ce vraiment cette personne? Ce message? Cette situation? Ou est-ce que j'ai simplement accumulé trop de choses? Parce que parfois, notre colère ne demande pas qu'on crie. Elle demande simplement qu'on l'écoute. Et finalement, peut-être que la vraie leçon, ce n'est pas d'apprendre à ne jamais se mettre en colère. C'est d'apprendre à ne pas laisser notre colère décider à notre place. Parce qu'une colère qu'on exprime peut blesser, mais une colère qu'on comprend peu nous apprend quelque chose sur nous-mêmes. Alors la prochaine fois que ça déborde, ne cherchez pas forcément à faire taire votre colère. Essayez d'écouter ce qu'elle essaie de vous dire. Car parfois derrière un « je suis énervé » se cache simplement un « je suis fatigué, j'ai mal » ou même « j'ai besoin d'aide ». Et ça, c'est peut-être le message le plus important. Prendre soin de sa santé mentale, c'est aussi apprendre à s'écouter avant d'exploser. À bientôt pour une nouvelle chronique. Avant de laisser la colère parler à votre place, prenez le temps d'écouter ce que votre cœur essaie de vous dire.
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0: Bye bye, ciao ciao.
1: Sia.
2: L'émission est terminée. 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

0: l'heure, nous sommes à un peu de chiffon éteint, mais vous savez quoi, c'est toujours le meilleur temps quand nous avons l'ANIAP et on arrive tout de suite.
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0: Romain.
1: Voilà, chers auditeurs, vous êtes bien sur la niab, sur le Jeffang Tata, mais vous savez, c'est comme ça des fois. Hein? Quand il y a des choses qui se passent, le tram ne marche pas, le transport ne marche pas, truc qui ne marche pas. Mais vous savez quoi? La musique, ça marche toujours. Donc, on y va. Aujourd'hui, c'est USB Key Surprise. Il va y avoir pas trop des interventions de ma part, mais bon, bref. Il va y avoir la musique de la Louisiane un peu partout dessus, de même peut-être des Abidjan, de l'autre 225 de Baton Rouge, qui est aussi le 225. Mais voilà, on y va.
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chers auditeurs, nous sommes arrivés à la fin de notre émission aujourd'hui. Joindra-nous la semaine prochaine pour un nouveau épisode de l'ANIAP. À très bientôt. Au revoir.

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0: Oreilles de tôle, une émission contre la prison et son monde. La prison, les centres de rétention, c'est le Club Med. On y serait logé, blanchi, nourri, le luxe quoi. Et à la radio, à la télé, dans les journaux, le cliché à la peau dure. Bruit de tôle fait entendre d'autres voix, celles des personnes enfermées, discriminées, victimes de la répression. C'est aussi la parole de celles et ceux qui luttent contre l'injustice policière et judiciaire et contre cette société qui enferme toujours plus, toujours les mêmes, pauvres et racisés, rebelles, sans papiers, etc. La prison, comme l'école, l'hôpital, la famille et tous les lieux d'enfermement, divisent, isolent, catégorisent et hiérarchisent. Enfermer pour mieux régner, l'idée n'est pas nouvelle. Ce n'est qu'un outil de contrôle de plus, pour maintenir l'ordre établi, classiste, raciste et patriarcal. La prison n'a pas toujours existé, elle doit disparaître.
1: Et bienvenue à Bruit de tôle, vous êtes en direct sur Canal Sud 92.2 FM. On est là jusqu'à 20h et aujourd'hui on va faire un gros bout sur les mouvements lycéens en cours et notamment sur la répression qu'ils subissent. On va faire un gros morceau là-dessus, puis après on va parler peine de mort aux USA, on va aller faire un petit tour dans la fachosphère et parler de revendications de matons et de rassemblement du canon français. Et si on a le temps, on finira quand même par une bonne nouvelle avant l'agenda. Voilà, faut pas hésiter à nous appeler plutôt dans les pauses musicales au 05 61 53 36 95.
0: Le jeudi, pendant le direct.
1: Tout à fait, maintenant. Voilà, on est là jusqu'à 20h et on va commencer en musique.
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0: Et voilà, on est donc en direct sur Canal Sud, on est là jusqu'à 20h. Et pour commencer, je vais vous parler répression. C'est la musique qui se termine, c'est bon. Pour commencer, je vais vous parler répression des lycéens. Mais avant toute chose, je vais vous faire écouter des témoignages de lycéens qui ont été pris sur les blocus des lycées à Toulouse. Et notamment, on va commencer avec des témoignages qui ont été pris devant le lycée Urbain Vitry.
1: Comment ça s'est passé et tout, ça s'est passé, on a pris des poubelles. Non, j'ai pas pris personnellement, hein. J'étais vraiment juste regardé. Ils ont pris des poubelles, ils ont commencé à mettre devant le lycée. Ils ont essayé de casser la barrière, ils ont pas réussi. Après les CRS, ils ont commencé à venir. Il y avait la Braven, tout le monde. Ils ont commencé à nous jeter du gaz lacrymogène. On a tous couru vers cette zone là-bas. Après, les autres, ils ont continué tout droit. Moi, je suis rentré dans une résidence. Ils m'ont contrôlé. Il y a un grand CRS, il n'avait pas son rire, ni sa caméra activée, il m'a mis une grosse gifle, et voilà,
2: c'est ce que j'avais raconté.
3: Il y a un flic qui vous a mis une
1: gifle. Ouais, il faisait le malin avec moi. Non, pour vous, c'est vraiment vrai, madame. Il n'avait pas sa caméra d'activer, rien, cagoulé et tout.
3: Et là, il y a pas mal de collègues qui sont partis en garde à vue, non?
1: Non, ils nous ont juste contrôlé, ils ont demandé la carte d'identité, après c'est tout.
3: Parce que là, on avait une voiture passer avec deux jeunes dedans.
1: Après, peut-être qu'ils avaient des trucs dans leur sac, je sais pas. Moi, personnellement, ils m'ont contrôlé, ils ont fait ma carte d'identité, ils ont pris en photo et c'est tout.
4: On a passé par une première ligne qui a brûlé une poubelle. Et
5: on est arrivé, on a vu la police, ils arrivaient, on a tous couru, on a cru qu'on allait mourir. Ils ont commencé à nous lancer des trucs. Moi et ma copine, on n'arrivait pas à courir, on était derrière. Ils commençaient à nous lancer des trucs et tout. On cavale comme ça et tout. Et là, du coup, on avait des points de côté, on a failli faire un malaise. Franchement, c'était trop hard avec la fumée et tout.
6: Ils nous gazent, ils ont pas le droit de nous gazer.
5: Ouais, ils nous gazaient. Et alors qu'on faisait rien, on était juste posé, on admirait le feu.
4: On n'avait pas quoi riposter parce que eux on était inoffensifs à part brûler une poubelle. Et du coup eux ils ont commencé à lancer des lacrymos, c'est là où tout le monde est parti en courant. Et c'est ce qui a fait que tout le monde était soufflé, tout le monde était mort alors que ils ont attaqué pour rien.
3: Il y a eu des personnes qui se sont fait arrêter, vous avez vu ou pas?
5: Oui. Ils sont partis en GA. Ouais, il a perdu sa chaussure quand il courait, il a voulu aller la récupérer, les Schmitt l'ont cache pris. Et voilà.
3: Il y a des gens qui m'ont dit qu'ils se sont fait insulter.
5: Oui, mais la police, ils les ont attrapés, ils les ont plaqués. Le pouvoir. Alors que.
4: Et ouais, ils font beaucoup d'abus de pouvoir, les bavures en ce moment. Surtout que les blocus, c'est autorisé tant que c'est dans les règles des choses. Et là, du coup, ils font des bavures pour rien, ils insultent, ils embarquent des gens pour absolument rien. Surtout sur ce blocus-là où il s'est rien passé.
5: Parce qu'en soi, nous, on n'a pas été méchants envers eux, on leur a pas lancé des trucs, on a juste voulu faire une manifestation, on n'a pas sorti de brise-vitre, on n'a rien sorti, on n'a pas lancé des trucs. Donc en soi, ils n'avaient pas, eux, le droit de nous gazer ou de nous envoyer des trucs dessus, quoi. Genre, ils auraient eu le droit de faire ça que s'ils étaient en légitime défense.
3: Et là, le lycée, je sais pas si vous êtes de ce lycée, mais le lycée vient de déclarer fermé et il sera fermé aussi demain, vous en pensez quoi?
5: Mais franchement, parce qu'ils auraient continué peut-être, mais ça sert à rien de faire des trucs comme ça, juste pour ça, ils pourraient s'exprimer.
4: Mais c'est
5: juste
4: les conséquences du blocus, et franchement, c'est bien qu'ils ferment le lycée, parce que s'ils les réouvrent, ils les réouvrent dans les mêmes conditions que qu'on demande à revendiquer. Ils réouvrent dans les mauvaises conditions, et du coup, ça nous plaît pas, parce que on est censé faire un blocus pour changer des choses. Du coup, c'est bien qu'ils soient fermés.
3: Vous irez à la manifestation de demain aussi, du 17 octobre?
4: Demain, oui, à Saint-Sernin, moi je serai présent, parce que faut se tenir toujours. Et le 17, on sera là aussi.
3: Okay. Merci.
4: Merci à vous.
3: Tu vas nous raconter ce qui s'est passé?
5: On est arrivé sur les lieux parce que je devais rejoindre ma copine. Et quand on a vu que ça a lâché du gaz lacrymogène, on s'est caché dans un bâtiment parce que le gaz il pique. J'ai demandé une cagoule à ma copine. À ce moment-là, au bout de 5 minutes, les CRS sont rentrés. Ils sont très violents, en tout cas, on ne peut pas nier. Ils sont très violents, ils parlent mal. Ils ont plaqué les jeunes qui étaient au collège, ils les ont plaqués contre les boîtes aux lettres. De là, ils nous ont demandé notre identité, donc le nom, prénom, adresse. Et ils nous ont demandé de fouiller nos sacs. Ils ont trouvé des pétards dans le sac du petit qui était au collège, donc du coup, ben, lui, je sais pas qu'est-ce qu'ils vont faire avec lui, mais ils ont pris notre identité pour savoir que si la prochaine fois on vient à une manifestation, ben, on sera directement à la garde à vue.
1: Y a quoi à dire, y a la police, on est des gentils, nous. On est des gentils.
5: Mais surtout qu'ils utilisent la police pour des mineurs de 16-17 ans, mais ils ont même frappé une copine à moi, ils l'ont mis par terre, ils l'ont insulté, ils l'ont étranglé alors qu'elle est, elle est comme ça, enfin, quelqu'un qui est comme ça, je vois pas qu'est-ce qu'elle va faire.
1: Elle fait des bêtises,
5: vraiment, elle était juste là au mauvais moment, elle était au mauvais endroit au mauvais moment. Et quand elle a vu la police, ben, vous savez, il y en a qui ont peur, du coup elle a escaladé en voyant les autres escalader. Sauf que ben, les policiers, ils l'ont balayé, ils l'ont mis par terre, ils l'ont étranglé. Qu'est-ce que je fais, salope? C'est des termes qu'on n'utilise pas avec les enfants, je suis désolée. Et après, ils parlent d'éducation, mais bon, on veut bien d'accord, nous, ok, parce qu'on va dire que ceux qui sont d'origine,

0: quelques-uns, ils étaient au blocus et tout, et c'est pas pour autant qu'on parle d'eux. On parle toujours soit des Arabes, soit des Noirs, soit des Afghans. Enfin, au bout d'un moment, il faudrait changer de disque, parce que là, ça va plus du tout. Jusqu'à les policiers, ils nous parlent comme si on était des merdes. Enfin, désolé, mais parlez pas d'éducation, que les policiers parlent comme ça.
1: Vous pouvez raconter pourquoi vous êtes là?
0: Alors oui, moi bien sûr, j'étais à Compense et je suis venue rejoindre ma copine qui était avec son amie, et en fait on devait aller ensemble en cours, sauf que ben, du coup ça nous a gazé au moment où nous on allait ensemble, et ben, du coup on s'est caché à ce moment-là, et ben, ils nous ont trouvés, et pour eux c'était qu'on était ici pour faire des manifs, alors que je pense pas que j'ai la tenue pour quoi.
1: Mais ça vous parle pas ce qui se passe? Vous avez envie de faire des manifestations, vous trouvez que ça va votre situation?
0: En soi, revendiquer, c'est bien, mais faire ça, c'est pas bien, parce qu'en soi, après, c'est nos parents qui payent, c'est les impôts de nos parents qui vont payer. Donc, voilà pourquoi ils passent. Mais en vrai, s'ils veulent se faire entendre comme ça, c'est vraiment pas la meilleure des solutions. Mais après, si ils ne sont pas d'accord avec nous, je suis désolée de nous
2: casser.
0: Arrête de crier. Enfin, après, s'ils nous écoutent pas, je comprends qu'ils veulent casser, en vrai. Donc c'est pour ça que s'ils cassent, c'est parce qu'ils ne se font pas entendre. Quand on parle, on ne nous écoute pas. C'est un peu dur. Et c'est pas que nous, il y a beaucoup de monde. Il y a comme les agriculteurs, il y a plein de trucs. L'essence qui est super chère, le coût pour manger qui est super cher. C'est même ceux de classe moyenne, ils n'arrivent plus à suivre. C'est vraiment que les riches à ce moment-là qu'ils arrivent à suivre.
3: C'est qu'on avait sauté, il y avait la piscine.
0: Surtout qu'à Rive-à-Vitry, souvent, c'est des enfants de classe moyenne. Donc c'est pour ça que je pense qu'ils réagissent, parce que voir leurs parents galérer, se lever à 6 heures pour à peine avoir l'argent pour l'essence, c'est sûr que c'est compliqué.
3: Je vois la porte est sous.
0: Merci. Avec plaisir.
4: Vas-y, je t'écoute.
5: Ils m'ont attrapé, et dans mon sac, j'avais des mortiers. J'avais pas encore utilisé, c'était pour les faire péter en hauteur, pour faire du bruit. Ils m'ont attrapé sans me parler, ils m'ont ligoté, ils m'ont remis en garde à vue.
4: Et vous avez passé combien de temps en garde à vue?
5: J'ai fait 11 heures, parce que mon père il me cherchait à la fin. J'ai fait 11 heures.
4: Et là du coup c'est quoi la suite?
5: J'ai rendez-vous le 16 novembre pour savoir j'ai quoi comme punition.
4: Merci.
6: Là, ils étaient en train de ramener les poubelles avec notre objet, et ils ont vu les flics arriver. Il y en a un qui est parti en courant, mais sans rien faire. Il s'est pris la poubelle et le flic l'a attrapé, l'a plaqué par terre.
4: Voilà. Et là, du coup, il y a deux jeunes qui viennent d'être embarqués, quoi. On est devant Urbain Vitry, et c'est vendredi matin.
6: Alors que c'était un mouvement pacifiste de base. Il n'y avait aucune violence, sur le mouvement, quoi. Voilà.
7: Voilà, c'était les témoignages des lycéens de Urbain Vitry, confrontés notamment au racisme des keufs et à la répression sur leur mouvement lycéen. Et pour continuer, avant de passer aux chiffres, je voulais vous faire écouter le témoignage d'un autre lycéen qui raconte sa garde à vue. C'est devant Gallieni.
8: Si, il a fait combien d'heures de garde à vue?
9: Il a fait 53 heures.
10: Il a fait 53 heures avec une bavure.
8: Il a fini en sang et tout, c'est le skin.
9: Vas-y, toi aussi, tu parles.
10: Non, mais en fait, madame, moi j'étais aux arènes et tout, tranquille. Par là, j'étais posé, hein. J'ai rien fait. De là.
9: Attends.
10: De là. Vas-y, écoutez mon histoire, les gars. Bavure, les gars. Grosse bavure, t'as tout, je pense. Regardez, j'étais aux arènes, madame, moi j'ai rien fait et tout. Je suis posé, ils arrivent. De là, ils viennent, ils me prennent.
9: Et prends le cadenas sur la trotte.
10: Ils me prennent comme ça, ils me traînent par terre. J'aurais même pas relevé. Ils m'ont traîné par terre et tout. Ils m'ont mis les menottes, tout ça, bam. De là, je vois, il éteint sa caméra corporelle. Je me suis dit, non, il va pas faire ça. Il vient, il me tape. Il me ramène en garde à vue et il me traîne par la tête, genre jusqu'à la voiture de la police. Par là, la vie de ma mère. Et genre, t'as vu, moi, j'ai arrêté d'abuser, les gars. Ouais, je suis un humain comme tout le monde, je suis pas un chien, prenez-moi. Dis-toi, ferme ta gueule, je sais pas quoi, ta tête d'arabe. On attrape les arabes par deux comme les juifs, je sais pas quoi. Ils sont venus, ils m'ont mis que des coups dans la voiture, ils m'ont gazé un peu parce que j'essayais de me défendre. Et moi je criais, ils me disaient oh, ferme ta gueule, ils ont mis leurs mains comme ça sur ma bouche. J'étais en train de m'étouffer un peu, j'avais la tête tournée. J'arrive au commissariat, le PG elle me dit ouais, il s'est passé quoi et tout. Pourquoi ton visage il est en sang et tout. Et moi je disais quoi, je dis ouais, c'est vos collègues, ils m'ont tapé, je sais pas quoi, vous êtes en train de dire de la merde et tout. De là, l'OPG, elle me dit quoi? Elle me dit ouais, mais on n'a aucune preuve contre ça. Moi, je pense juste que tu es en train de mentir pour t'échapper de la garde à vue. Je sais pas quoi. Elle appelle son collègue, on était convoqués au même poste à l'OPG, dans le bureau. Il dit quoi? Il dit ouais, il a joué la carte de la folie en mode. Il n'a pas joué la carte de la folie, mais il a fait le fou, il a commencé à se taper la tête contre.

0: un mur contre le sol pour échapper à la garde à vue pour qu'il aille à l'hôpital. Ils m'ont ramené en garde à vue, j'ai même pas pu voir mon avocate, j'ai demandé à un médecin, ils me l'ont même pas montré. J'ai revendiqué mes droits. J'ai dit ouais, genre, mon droit c'est de pas parler et tout. Ils m'ont dit tu vas ouvrir ta gueule et tout, je sais pas quoi, t'as pas le choix. Ils m'ont fait plein de trucs. Ils m'ont fait plein de trucs. Hein ? C'était vendredi. Et j'ai fait 58 heures de garde à vue sur la vie de ma mère, regardez comment ils sont contents. Et moi quand ils m'ont tapé, ils rigolaient en même temps. La vie de ma mère, moi je trouve pas ça normal, moi madame.
1: C'est ça que moi je reproche aux policiers, c'est qu'ils abusent trop de leur pouvoir en ce moment. Et surtout, j'ai vu un extrait sur TikTok où il y a des policiers, c'est plein de CRS, qui chargent un groupe d'élèves et qui les tapent à coups de matraque. Et bah ça cause beaucoup de blessés, ça cause parfois des blessures graves, des blessures même à vie. Quand par exemple, il y a un jeune homme qui a perdu son œil à Nantes, je crois. Il a perdu son œil. Voilà, moi je reproche juste à la police de juste nous écouter. Et d'arrêter de penser qu'on est là juste pour tout casser, alors qu'on est là juste pour faire valoir nos droits, parce qu'au bout d'un moment, on est là, personne ne nous écoute. C'est qu'en cassant, en prenant les choses, qu'on va nous écouter. Non, alors, il faudrait juste, si la police nous comprend, et s'ils manifestent, ce qui serait encore mieux, c'est qu'ils manifestent avec nous. Si la police manifestait avec nous, l'État nous écouterait direct.
0: Non, mais frérot, la police, ils abusent trop de leur pouvoir.
1: C'est ça, frérot. La police abuse trop. C'est ça que je reproche à la police.
0: Toutes les plaintes que j'ai portées, violences, propos racistes, propos homophobes, plein de trucs comme ça, tout a été retenu contre moi. En disant que je mentais, que je voulais juste échapper à la garde à vue, je voulais nuire à la police en France et tout ça. Et il y a un policier aussi, il a essayé de porter plainte contre moi pour apologie du terrorisme. La vie de ma mère, sauf que c'est pas passé. L'OPG, elle a dit, ouais, vous allez trop loin, là. Il n'y a pas de preuve contre ça. C'est un acte grave, ce qu'il a fait. Donc, je peux pas
1: juger. De toute façon, si on porte plainte contre la police, il n'y aura aucune poursuite judiciaire contre eux, parce que c'est comme ça. Hein.
0: Après, t'as vu, quand j'étais en garde à vue, j'ai fait les 24 premières heures, après, ils sont venus, ils m'ont tapé dans la cellule. La vie de ma mère. J'ai demandé à voir mon avocate, ils m'ont dit, non, ferme ta gueule et tout. Après, ils sont venus, ils m'ont tapé. Et quand, genre, t'as vu la photo que je t'ai montrée où j'avais du sang et tout sur le visage, ils ont vu que ça partait trop loin, du coup ils m'ont transféré à l'hôpital, et à l'hôpital déjà j'avais les menottes, et ils me parlaient mal, genre je disais, ouais, est-ce que je peux enlever les menottes s'il vous plaît, j'ai mal et tout, j'arrive plus à respirer, je suis dans le mal et tout. Ils me tapaient devant des mamans et tout, après une maman elle est venue, elle m'a défendu et tout, mais même eux ils lui ont mal parlé devant ses enfants, devant son homme et tout, frérot. Voilà. Moi je dis, madame, c'est... Je sais pas, s'acharner comme ça sur un petit 17 ans, je suis pas armé.
1: Et bah, au moins s'il venait tout seul, qu'il interpelle un jeune tout seul, pourquoi pas, il va essayer de faire ça.
0: Ils étaient 8
1: de la bonne manière, mais au bout d'un moment, quand t'es là, tu te fais arrêter par 8 policiers, ils te mettent des coups de matraque dans la bouche, etc. C'est juste, ils veulent se défouler. Hein. En plus, il y en a, ils désactivent leur caméra.
0: Ouais, bah quand il m'a tapé,
1: c'est obligatoire de l'avoir sur
0: quand il m'a tapé, j'ai vu ni Rio. Ni pour identifier un policier, ni caméra corporelle, ni rien du tout.
1: T'étais baissé, frère.
0: Cagoulé. Et en plus, quand ils m'ont tapé de base, ils étaient visage découvert, ils se sont cagoulés, casque et tout, pour me taper. Parce qu'ils savent très bien, frérot. Ils savent très bien que s'ils se sont retrouvés, ils sont morts. Voilà, ils sont morts. Après, madame, moi je trouve que c'est inadmissible, comme ça, j'étais même pas armé. J'étais visage découvert, littéralement. Je dissimulais pas mon visage, rien, j'étais inoffensif, je paraissais pas violent. Ils sont venus, ils m'ont attrapé de la pire des manières et. Moi je dis le 17 octobre, ça va être la guerre.
1: Non, rien, ah, 17 octobre, il faut pas qu'il choque s'il y a des. Il y a. Il va y avoir un mort déjà le 17 octobre, ça c'est sûr. Non. Je vais dire la vérité, hein.
2: Non.
1: Et la police, ils vont assassiner quelqu'un.
0: Après,
1: avec leur flashball, là, ils tirent.
0: Sur TikTok, j'ai vu un mec à la politique, il a dit, ouais, si le 17 octobre il y a un policier qui meurt ou qui lâche tout, ou qui abandonne sa carrière, eh ben on laisse la France brûler en entier.
1: Qui laisse la France brûler en entier. Qui laisse la France brûler en entier.
3: Voilà, c'était les témoignages des lycéens, et des témoignages comme ça, je pense qu'il y en a des tonnes, puisqu'il y a énormément d'arrestations et de gardes à vue. Là, en l'espace de 15 jours, on en est à quasiment... Alors, c'était les chiffres d'hier, du coup, je sais pas, il faut certainement en rajouter, vu qu'il y a eu des blocages ce matin, mais on en est à quasiment 8000 arrestations et gardes à vue, ce qui est énorme. Pour éléments de comparaison, par exemple, en 2005, pendant les révoltes urbaines suite à la mort de Ziad Ebouna, c'était 5600 en 21 jours. Les gilets jaunes, ça a été 12 000 personnes en 6 mois, dans les 6 premiers mois. et 12 000 adultes, parce que là, on parle de 8 000 arrestations, dont la grosse majorité sont des mineurs. C'est à peu près 86 ou 87% des personnes arrêtées sont des mineurs. Et sachant que sur toutes ces gardes à vue, y en a quasiment un tiers qui ont des poursuites. Du coup, ça fait de l'ordre de 2 400. Ce qui est énorme, mais ce qui démontre aussi qu'il y a énormément d'arrestations dans le vent, en fait. Et c'est notamment une inquiétude, entre guillemets, des avocats qui disent, en fait, c'est quand même un truc de ouf, la garde à vue, normalement, à la base, c'est censé être fait si on a des soupçons que la personne ait commis un crime ou un délit qui encourt une peine d'emprisonnement. Là, je veux dire, la plupart des gens sortent sans rien, et c'est aussi un énorme fichage. Parce qu'il y a aussi plein de témoignages de lycéens et lycéennes qui racontent que direct au poste, ils sont emmenés empreintes, photos. Enfin, c'est aussi un gros fichage de masse qu'ils sont en train de faire. Mmh. Et là, dans les poursuites qu'ils ont pour l'instant, de ce que j'en comprends, alors vu que c'est des mineurs, il n'y a pas de comparution immédiate. Bon, dans le tas, il y a des personnes majeures qui, elles, certainement, là, j'ai entendu il y a quelques jours une personne, on ne sait même pas exactement, qui s'est fait prendre devant un blocage de lycée, a pris 6 mois ferme. Alors, j'imagine pour violence sur agent, puisque c'est à peu près ce qu'ils mettent certainement à tout le monde. Mais bon, je ne sais pas ce qu'ils ont pris. Mais en tout cas, la plupart, enfin, les mineurs ne peuvent pas passer en comparution immédiate, et du coup, soit ils sont envoyés devant le juge des enfants pour déterminer s'il va avoir des mesures judiciaires ou éducatives provisoires, soit ça va être envoyé devant le tribunal pour enfants pour une audience ultérieure. Et là, j'ai l'impression que les audiences, elles sont en novembre-décembre.
2: Oui, c'est ce qu'on a entendu dans un des commentaires.
3: Oui,
2: ouais. Et ce que j'ai bien aimé, c'est qu'il a dit, comme ça, je saurais ce que j'aurais comme punition.
3: Oui, bah c'est
2: je
3: ça.
2: Je trouve ça, c'est tout à fait ce qu'on est en train, ce qu'on dit, la prison, c'est la punition, quoi. C'est
3: bah oui, et punir. Aussi, bon, j'y reviendrai après, mais il y a aussi qui veulent à fond engager la responsabilité des parents. Mais ça, j'y reviendrai après. Du coup, c'est ça. Là, la plupart, ils ont soit des mesures ils ont aussi des mesures alternatives. Du coup, c'est pas des procès, mais c'est par exemple des stages d'immersion, des travaux civiques, la fameuse AFD. Je sais pas si vous vous souvenez, on en a parlé il y a quelque temps dans une émission. C'est l'amende forfaitaire disciplinaire. C'est en fait, c'est pas jugé. C'est le keuf qui décide que là, ce que t'as fait vaut une amende et il n'y a pas besoin de que ce soit jugé ou quoi, il te la met direct. Il y a plein de gens qui en reçoivent, bah, surtout dans les quartiers populaires, on va pas se mentir, qui en reçoivent des pelletés et des pelletés et des pelletés. C'est des 10 000, 30 000 des fois.
2: C'est ce qui avait été sorti pour le Covid avec l'interdiction de sortir et que tu devais payer 150 €. Et donc, c'est un pouvoir qui a été donné aux flics de pouvoir nous l'impliquer. Quoi, voilà.
3: Ouais, ouais. Bon, voilà. En tout cas, il y a un peu plein de mesures alternatives. Pour l'instant, on ne sait pas encore exactement, vu qu'il n'y a pas de jugement à proprement parler qui a eu lieu, on ne sait pas encore qu'est-ce que vont prendre tous ces mineurs qui actuellement ont passé en garde à vue. Mais déjà, rien que la garde à vue en elle-même, c'est un truc de ouf, quoi. Et pendant ce temps-là, évidemment, le gouvernement, vu que de toute façon, il ne sait pas faire autre chose que du répressif, il en remet des couches, et notamment, il en remet des couches sur les... ils reviennent sur cette fameuse loi casseur-payeur qui a un peu deux volets, qui est le volet responsabilité civile des parents. Du coup, en gros, ils veulent faire que ce soit les parents qui endossent la responsabilité des gosses et qui endossent notamment les frais liés à soi-disant casser le gosse. Et ils veulent aussi faire tout un pan sur une responsabilité collective. Où en gros, toute personne dans un groupe, si quelqu'un du groupe casserait quelque chose, par exemple, toute personne dans le groupe ou autour du groupe serait collectivement responsable de ses actes.
4: La source d'inspiration là, des punitions collectives, elle est claire et limpide. C'est le code de l'indigène. Dans les empires français, mais anglais aussi, ils avaient instauré ça. Ouais. Et à la fin du 19e, quand ils ont instauré ces saloperies, les juristes de l'époque, ils s'en étaient au moins. Des sous-hommes, en fait.
3: Oui, c'est ça.
4: Et là, on est dans la même logique où c'est extrêmement grave.
3: Oui, c'est exactement les mêmes logiques. Et Et par exemple aussi là, et là par exemple cette loi casseur-payeur, ils viennent de remettre le grappin dessus là. Par exemple, c'est le 5 octobre du coup manif lycéenne déjà commencé. C'est Maude Bréjon, la porte-parole du gouvernement, qui a annoncé qu'elle aimerait bien que l'examen en première lecture au Sénat soit fait le 27 octobre. Ils sont en train d'accélérer la machine répressive, mais comme d'hab, en fait, enfin, je veux dire...
2: Surtout qu'ils ont déjà les outils, quand même, hein, je veux dire, ça suffit, quoi.
3: Et ils remettent le couvert aussi sur expulser des HLM les parents dont les gosses auraient fait des trucs de délinquance... Et Darmanin revient sur cette histoire, parce que du coup, les mineurs ne peuvent pas aller en comparution immédiate, et Darmanin remet pareil sur le tapis le truc qui voudrait étendre la comparution immédiate aux mineurs. Voilà, ils sont en train de s'en donner à cœur joie sur le panel répressif, parce qu'apparemment, ça leur suffit pas, ce qu'ils sont en train de faire.
2: Voilà. Surtout qu'ils ont répété à longueur d'antenne qu'il ne s'agissait pas de manifestations lycéennes, mais de violences urbaines.
3: Oui, mais donc, en fait, c'est ça, voilà, c'est que tu vois très bien qui sont visés. Enfin, je veux dire, expulsion des HLM, enfin, je veux dire, qui est visé dans ces, dans ces lois-là, enfin...
2: C'est ce que les jeunes ne sont pas dupes, et ils parlent de racisme, ils ne sont pas dupes là-dessus. Après, quand tu vois le ministre Nunes qui, soi-disant, devant les députés, est obligé de s'expliquer devant des commissions, sa seule explication, c'est qu'il explique comment il fait. Il dit « je fais mon travail ». Moi, je trouve que c'est intéressant parce qu'on pourrait faire un parallèle avec le procès Eichmann du fonctionnaire qui faisait son travail. Mais lui, il dit « je fais mon travail, voilà comment je fais ». Quand il y a ça, on fait ça. Il est hors contexte. Est-ce que c'est des lycéens? Est-ce que c'est des enfants? Est-ce qu'ils réclament, etc. et tout? Non. Ils ont des mesures et dit oui, en effet, ça peut faire mal, oui, d'accord, mais voilà. Il a suspendu, soi-disant, cette grenade offensive-là, mais uniquement pour les manifs lycéennes, et même uniquement à tir par fusil. C'est-à-dire qu'ils peuvent les lancer à la main quand même.
3: Et bien, en plus, je crois à vérifier, mais il me semble, parce que j'avais vu un bout de vidéo là-dessus, où il disait oui, c'était d'un keuf qui montrait tout son arsenal. Répressif là, il disait oui, bon bah effectivement cette grenade on n'a plus le droit de l'utiliser, mais en fait on a aussi celle-là qui fait lacrymo en plus, en plus de faire c'est n'importe quoi.
2: Et après quand il dit arrêtez de dire que c'est des trucs de guerre, en fait c'est classé munitions de guerre parce que n'importe quel civil ne peut pas l'acheter, voilà. Voilà, c'est-à-dire que tu peux acheter une carabine, tu peux acheter il y a des armes que tu peux acheter, d'autres tu ne peux pas, elles sont classées armes de guerre. Et ça, c'est classé arme de guerre. Donc, c'est une arme de guerre, puisqu'elle est classée arme de guerre.
3: Ouais.
2: Mais on l'utilise dans les manifs.
3: Oui, bah, voilà. Mais là, de toute façon, c'est une déferlante de violence. Et du coup, pour en revenir à ces histoires de chiffres, là, dans les 8000 arrestations, un tiers vont avoir des poursuites. Et les mesures alternatives, là, c'est à peu près 1400 personnes aussi. Enfin, c'est quand même des chiffres énormes, quoi.
2: C'est, en plus, les arrestations, c'est des rafles, là, carrément. Ils courent pour arrêter les gens. C'est pas, alors que ce qu'ils disent aussi, c'est totalement illégal. C'est-à-dire, quand tu prends une personne, c'est que c'est flagrant délit. Tu l'as vu faire quelque chose.
3: Oui, ça fait bien longtemps qu'ils n'ont plus rien à foutre de ça. De toute façon, là, c'est une politique de la peur. Ils ont envie de faire peur. Vu les témoignages des gens qui sortent de garde à vue, des lycéens et des lycéennes qui sortent de garde à vue, c'est vraiment la politique de la peur. Faire peur pour décourager les gens d'aller sur le blocus et tout.
2: Mais ça, c'est contre-productif. Hein. Ils sont un peu à l'envers des choses.
3: Oui, bah ça, oui.
2: Parce que ça rend plutôt vénère certains que de leur faire peur. Quoi.
3: Bah oui. Et ils ont une deuxième méthode qui est la méthode douce, entre guillemets, qui est la fermeture administrative des lycées. Parce que qu'est-ce que ça crée, la fermeture? Et ça, c'est pareil. Enfin, ces fermetures administratives avec ce truc de conseiller aux profs de continuer leurs cours en visio et tout. Et qu'est-ce que c'est d'autre que diviser pour mieux régner? Parce qu'en fait, ça veut dire que ça va creuser un gouffre de ouf entre les lycéens et lycéennes qui vont continuer à suivre les cours en visio et ceux qui sont sur les blocages, sur les manifs et tout, qu'il y a toute... l'épée de Damoclès de Parcoursup au-dessus de la tête. Enfin, c'est une autre manière de faire de la répression, pour moi, de venir casser des mouvements.
4: Mais dans la période, l'enseignant, malheureusement, bah, des fois, qui sera de bonne foi, qui ne verra pas la perversité de ce qui est fait, bah, c'est un jeune, en fait. C'est un baiser de rêve, quoi. L'enseignant qui accepte de dispenser ses cours comme ça à distance, c'est un jaune. On appelait ça des jaunes, bah, oui, c'est un briseur de grève.
3: Et dans l'arsenal répressif actuel, outre les keufs, il y a les établissements eux-mêmes, puisqu'il y a les conseils de discipline. Et là, c'est pareil, ça va commencer, les conseils de discipline pour les élèves. Et ils peuvent, c'est assez hardcore comme système. Enfin, je veux dire, l'élève, certes, il a ses parents avec lui, mais ce n'est pas forcément des alliés. Et il se retrouve face à tout un panel de gens qui sont là pour l'accuser. Il n'y a pas spécialement de défense organisée, tu n'es pas préparé, rien. Et tu risques du blâme à l'expulsion par exemple, définitive du lycée. Enfin, je veux dire,
2: c'est calqué sur le tribunal interne aux prisons.
3: Oui.
2: Pas de défense et rien. Et tu...
4: Très pertinent.
2: Bah,
3: il
2: ouais,
3: y a le SARF, apparemment le syndicat des avocats de France, qui a l'air, je n'ai pas eu le temps de le trouver, mais qui a l'air d'avoir produit des conseils pour les élèves qui se retrouvent face à des conseils de discipline, un peu de donner deux, trois... infos de base sur leurs droits.
2: Après, ce qu'il faut insister, c'est la répression, ça, tu avais terminé. C'est par rapport à la solidarité, je pense, de tous ces lycéens, parce que quand on dit justement ils veulent diviser, qu'on entend la petite d'extrême droite là qui vient nous dire il y a des lycéens qui veulent étudier, ils ont le droit d'étudier, et en fait il y a actuellement des facultés et des lycées très très privilégiés, des lycées cathos, qui se sont mis en mouvement parce qu'ils sont tout à fait... Alors, vous avez une pancarte, on dit on est jeunes, mais on n'est pas ignorants. Et ils sont tout à fait au fait des inégalités. Alors, après, ce qu'il faut savoir aussi, quand ils disaient inégalités, il y en avait un dans une autre école, il dit, mais j'en viens de la banlieue. C'est-à-dire que c'en était un qui avait réussi à passer dans... Et donc là, c'est le jour et la nuit entre les écoles de Paris et les écoles de banlieue. Et là, ils sont tout à fait solidaires pour dénoncer ça. Et ça, je trouve ça intéressant. Et ça casse justement ce que veulent prétendre ces gens d'extrême droite, hein, et d'autres d'ailleurs, parce qu'on quand même on peut s'apercevoir quand même que l'ensemble des adultes politiques ont été quand même assez frileux pour les défendre. C'est Mélenchon qui lui les défend, mais alors j'avais vu un slogan où il disait il y en a qui défendent les lycéens et d'autres qui défendent les poubelles, eux sont des ordures. chacun défend les siens, voilà. Chacun défend les siens, ceux qui défendent voilà. Parce que voilà, les poubelles brûlées,
4: une minute de silence pour la famille des poubelles.
2: Oui, mais ça avait été dit aux familles des vitrines, que je m'en rappelle quand on était... ouais. Donc là, on poursuit ou on démarre sur...
3: On peut poursuivre,
4: ouais. Ok, ouais. On a reçu un petit message en circulation de la coordination contre les dirigeants extrême droite du 09 de l'Ariège. Et là, c'est quand même une bonne nouvelle, ouais. On apprend que la LDH a réussi à faire casser l'arrêté interdisant le port d'équipement de protection en Ariège. On apprend aussi que, grâce à la LDH et au syndicat des avocats de France, qui se sont mobilisés pour, depuis le début de la mobilisation de la jeunesse, eh bien, il y a pas mal d'arrêtés préfectoraux qui ont été annulés et qui entendaient justement restreindre les libertés publiques, hein, de manifester et tout, et évidemment celle de se protéger. Et il y a eu pas mal d'interdictions de rassemblement, et elles étaient donc assorties des interdictions de port d'équipement de protection. Dans l'Ariège, le Barin, la Clotaire, la Gironde, la Haute-Garonne, le Seine, le Rhône, la Loire-Atlantique, la Meurthe-et-Moselle, Paris, le Rhône, certainement le Pyrénées-Atlantique et le Val-de-Marne, mais elles ont réussi à faire annuler les arrêtés préfectoraux, quoi. Donc, à ce stade, la moitié des décisions rendues suspendent tous ces arrêtés liberticides. Et d'autres ont été abrogés avant même que le juge ait à statuer sur leur légalité. Autrement dit, il y a eu des saisines et les préfectures sont vite empressées avant que ça tourne ridicule pour eux de les retirer. Donc c'est une info qui est vraiment très très intéressante.
2: C'était quand même des décrets interdisant de manifester tout simplement, hein, quoi. Ouais. Et de se protéger, en effet, ils envoient les lacrymos, il faut bien se protéger. Donc moi, je vais vous lire un petit tract, parce que comme il y a des manifs, il y a des tracts, il y en a un qui nous a bien plu sur le ton. Dans la classe, il y a un petit passage. La vie, pour le premier, est un cauchemar. L'école en est le début. À la maison, il y a les darons, à l'école, il y a les profs, au taf, il y a les patrons, et dans la rue, il y a les flics. Ils veulent qu'on baisse la tête, contrôler chaque moment de nos vies, nous dresser comme des animaux.
5: 8h, 18h, sous 40 degrés. Tout ça pour rentrer dans le moule du bon citoyen, du bon travailleur, du petit soldat prêt à se sacrifier. Au ballon, on apprend à rester assis toute la journée, en fermant sa gueule, à ingurgiter la propagande de l'État, travail, famille, patrie, aussi dégueulasse que la bouffe de la cantine. Dès le plus jeune âge, on nous empêche de réfléchir par nous-mêmes, pour nous conditionner à aller bosser. Et bientôt, on devra marcher au pas, derrière le drapeau de blanc rouge, pour défendre les intérêts de ceux qui nous mènent à la guerre. L'école apprend aux riches à devenir des cadres efficaces, aux pauvres, à leur obéir sagement, à nous mettre en compétition les uns contre les autres, à gagner les meilleures places en écrasant les autres. Et si on se révolte, on refuse l'individualisme. La police attaque, utile, et la justice fout en tôle. Déjà, l'État fait des procès graves, arrête en masse, colle des procès à tout va, et menace de supprimer les aides sociales aux familles de ceux qui manifestent leur colère. Les syndicats et les politiques cherchent à diviser le mouvement entre les revendications acceptables et ceux qui refusent l'immobilisme et luttent pleinement. Alors, voir des centaines de lycées bloqués, certains brûlés, des barricades enfermées, des tombées qui se font volosser, des pillages, des occupations, des feux d'artifice qui pleuvent, le son qui pète, des manifs sauvages, des gens qui débattent, qui s'organisent et refusent les leçons de morale, ça casse la résignation ambiante qu'on subit au quotidien. On devrait tous faire pareil. Personne ne veut d'une vie de con, sans joie et dictée par Parcoursup. La solidarité, c'est ici et maintenant dans le mouvement. C'est rejoindre les blocages et les actions dans la rue. Qu'on soit au lycée, au taf, au chômage, élargissons la révolte. Non, on ne retournera pas au turbin. Non, on ne bossera pas de 8h à 18h. On ne collaborera pas avec l'autorité. On ne se fera pas récupérer par personne. On ne se laissera pas défoncer par la police. On ne sera pas une classe qui se tient sage. Pas de retour à la normale.
3: Et à toi. Les lycéens, ils luttent pour leurs conditions, mais ils sont aussi solidaires avec d'autres lycéens.
2: Oui, voilà.
4: Ben, on a aussi une info concernant un jeune, Vassiriki, qui est ciblé par dans la période les répressions contre les étrangers et les enfants étrangers ne s'arrêtent pas. Quoi. Sauf que la solidarité, par contre, elle augmente. À côté de Rennes, au lycée agricole de Saint-Aubin-du-Cornier, eh bien, les gens sont mobilisés, enseignants, élèves, parents. Donc, je cite, nous avons été informés, première époque, que les recours contre les gens sur le territoire étaient épuisés, que la sécurité était désormais sous la menace d'expulsion, explique Christophe, un café chaud à la main, donc devant le lycée. Nous avons décidé assez vite de bloquer l'établissement à partir du 5 octobre. Les plans n'ont pas bougé. Ils ont été rejoints par des parents, des élèves et d'autres membres du personnel du lycée. Dans le 16, nous avons eu un rendez-vous à la préfecture. On s'est dit que c'était un bon signe, mais c'était en fait pour nous expliquer le dossier de la sécurité que nous connaissons très bien, au regret de Valentin qui n'avait jamais fait grève avant. Leurs espoirs de devoir la faire régler rapidement sont douchés, mais pas leur détermination intacte après 10 jours de blocage. L'injustice faite à leurs élèves leur semble d'autant plus grande qu'ils estiment son parcours exemplaire. Promesse d'embauche, il est arrivé seul en France en octobre 2021, âgé de 16 ans. Rapporte les enseignants dans les courriers adressés à la préfecture. Après une mise à l'eau en français, il intègre le lycée agricole en septembre 2022. 2 ans plus tard, il a son CAP de jardinier paysagiste, avec mention très bien, de bonnes notes, même à l'épreuve orale. Et la qualité de son parcours d'intégration, le fait qu'il n'ait plus de famille en Côte d'Ivoire, ont été minimisés par la préfecture, dénonce Camille. Et ils n'ont pas non plus tenu compte de sa promesse d'embauche dans un secteur en tension. Il ne s'agit en aucun cas de jeter la pierre à celles et ceux qui n'ont pas pu en faire autant que lui, mais cela met quand même en évidence le caractère exceptionnel de son parcours. Bah, ce n'est pas l'avis de la justice administrative qui a estimé, en rejetant le recours du jeune homme, qu'aucune de ces circonstances ne présente un caractère exceptionnel ni ne relève de considérations humanitaires. Quant au fait de séparer un jeune homme de 21 ans de ses amis, colocataires et enseignants, ce n'est pas non plus un atteint disproportionné à son droit au respect de sa vie privée et familiale. Ils ont fait fi de l'homme. D'une injustice profonde. Pour eux, ils respectent tous les critères d'intégration. Il est irréprochable, insiste Christophe. Ce profil de parfait élève peut dire à un camarade que c'est abusé quand on a si bon dossier de se faire virer. Tapant sur leur téléphone, des lycéens présents lèvent de temps en temps un œil vers l'Assemblée Générale en cours derrière eux. Voilà. peux finir de dire comme ça.
2: Et ce qui est intéressant de savoir, c'est que quand même, ça arrive quand même de ces solidarités contre des expulsions de jeunes qui sont soit au lycée, alors là, justement, parce que c'est le lycée intégré, il y a une histoire à froid par rapport à une boulangerie, à un employé, il y a eu plein de gens qui se sont mobilisés, parce que c'est sûr que c'est toujours l'aveuglement de l'administration qui ne tient pas compte du tout. Alors, si, justement, d'un côté, ils tiennent compte, puisqu'ils étudient le dossier personnel, et d'un autre côté, ils ne tiennent pas du tout compte de sa vie, quoi. Et je trouve que c'est beau, on a parlé beaucoup de solidarité dans les mouvements lycéens, et là, on a une preuve, parce que là, il y a aussi des associations de soutien, les profs, les élèves, etc.
4: Et les étudiants, ils ont profité aussi pour manifester leur solidarité à leurs camarades étrangers.

0: de ce côté là. Ouais, mais c'est intéressant au niveau des solidarités.
1: Alors, on va évidemment pas du tout avoir le temps de faire tout notre
2: programme. On va rester sur les lycéens.
1: On va rester sur les lycéens. Et pour clôturer ce qu'on était en train de raconter sur les lycéens, on voulait finir avec musique sur les violences policières, parce que malheureusement, ce que vivent les lycéens aujourd'hui, c'est le quotidien de beaucoup de personnes qui vivent dans les quartiers populaires et dont on ne parle jamais, ou quasiment jamais, et où il y a notamment beaucoup de morts. Et il y a 33 rappeurs et rappeuses qui ont fait un morceau contre les violences policières qui s'appelle 13-12 contre les violences policières, qui a été mis en ligne le 13-12-2020 à 13h12. Et du coup, des CD, des streams et des téléchargements numériques sont intégralement reversés aux victimes, aux familles de victimes de la police via le collectif Désarmons-les. Je suis pas sûre qu'on aura le temps de l'écouter en
2: entier. Parce qu'il y a 13 minutes 12.
1: Donc 13 minutes 12. On n'aura pas le temps de l'écouter en entier, mais il est trouvable sur YouTube. Et on vous en met un extrait avant l'agenda.
2: D'accord.
3: On a vu que c'était un peu mal.

0: on va faire des annonces rapidement. Alors pour celles et ceux qui iraient en Ariège ce week-end, on vous invite à un week-end vendredi 16 au dimanche 18 au Mas d'Asile. Et en fait, on revient sur une période sombre mais tout à fait active de Vichy 40-45. C'est intéressant parce qu'on reviendra sur le décret Crémieux par exemple, où on a donné la citoyenneté française aux juifs d'Algérie, mais pas aux musulmans qui ont gardé un statut d'indigène. On reviendra aussi sur tous les camps de travail dans la région, les gens ne savent pas trop, Vernet, Abbesses-les-Bains, Lannemezan, il y en a eu beaucoup, beaucoup, où on a enfermé les juifs et les juifs et les espagnols en 36. Et puis, le week-end, donc ça sera le samedi et après le dimanche, autour du film Le Chagrin et la Pitié, La France de Vichy, dynamité. Et en fait, il y a un premier article qui retrace l'histoire de ce film, impact culturel et surtout film interdit d'antenne pendant plus de 10 ans. Et qui retrace l'histoire de l'occupation dans une ville de Clermont-Ferrand. Alors Joseph Beauregard sera présent pour en parler. Et le dimanche, c'est le film en entier qui sera de Marcel Ophuls, je vous rappelle, et qui est sorti en 71. Et c'est la chronique de la ville de Clermont-Ferrand sous l'occupation allemande. Et ça fait réfléchir beaucoup. Voilà, donc ça c'est au Mas d'Asile, au cinéma, prix libre, du 16 au 18 octobre, le week-end.
1: Ça, je pense que vous l'avez compris, mais il y a
2: manif le 17 octobre. Donc, un des rendez-vous, c'est 14h Jean Jaurès à Toulouse.
0: D'accord.
2: J'imagine qu'il y en aura d'autres.
0: 17 octobre, partout, voilà. Et le 30 octobre, c'est plus loin. Mais là, on invite surtout, ça se passe à Boussens, mais Boussens, c'est encore 31. C'est à l'heure de Toulouse. Et il y a un train direct. Donc on vous invite à une grande manif anti-militariste parce que il y a une usine. Alors c'était l'ancienne usine Conti qui a été défendue avant de fermer, de virer les employés, qui a été rachetée. Et le dernier, et ben la dernière nouveauté, c'est qu'ils veulent fabriquer des drones, mais des drones de guerre, des drones bombardiers, des drones de surveillance de guerre. Et là même les ouvriers sont contre. Donc il y a vraiment une manif antimilitariste qui est appelée par le groupe anti-guerre, par le CRAAFT, qui est une association de un groupement résolument anti-sexiste, anti-raciste, qui lutte sur Caser. Il y a la coordination antifasciste 09 de l'Ariège et Couseran Palestine. Et donc il vous invite dès 7h30 à aller sur l'aire de covoiturage qui était l'ancien rond-point des Gilets jaunes de Boussens. Vendredi, donc 30 octobre, à partir de 7h30, mais vous pouvez venir même le midi pour pique-niquer, il faut du monde. Alors, on fait le rappel. Et le 2 novembre
3: Le 23 novembre, ils ne sont pas là, ils sont en direct. Qui organise un banquet fasciste. Donc il y avait rassemblement le 15 octobre à 18h à la sous-préfecture de Bayonne, aux Allées-Marines. Et le 10 novembre à 18h, Office du tourisme des congrès de Biarritz, Square XL, derrière la mairie. C'est organisé par le collectif anti-canaux français, c'est très bien.
0: Et ils ont déjà réussi à bloquer dans d'autres endroits en France ce retour du fascisme, justement.
3: Oui.
0: Voilà, donc je clôture. Vous étiez en direct le jeudi pour Brouillopol sur Canal Sud, donc 92.2. Vous pouvez réécouter l'émission le lendemain, vendredi de 17h à 18h. Sinon, quand vous voulez, sur canalsud.net. Vous pouvez aussi nous écrire. Alors, émission Brouillopol, la radio Canal Sud, c'est au 40 rue Alfred Duméril, 31400 Toulouse, où on va envoyer un petit mail. Alors ça, c'est sur Brouillopol, Brouille au pluriel, de Tol, T-O, LES, donc tout attaché bruit de tôle au pluriel, @no-log.org. Et on se retrouve donc
2: le 5 novembre, je crois.
0: C'est le premier jeudi du mois de novembre.
3: Et tout ça dit sans problème, bravo.
0: Et surtout, le 17.
2: Bonne soirée, bon courage à tous ceux qui sont enfermés et au 5 novembre.
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voilà définitivement parti sur la route 66, notre programme de blues du jeudi soir, et on va le commencer tout de suite avec Mr. Andrew Brown. On le retrouve dans une reprise d'un titre de Bobby Rush, le morceau Mary Jane. Tout de suite, on est à Chicago avec Andrew Brown.

Vous êtes toujours sur la route 66, à l'instant c'était Artie White, un chanteur plutôt sudiste. Alors c'est pas vraiment quelqu'un qui est ancré dans le blues, c'est pas un bluesman au sens strict, plutôt un chanteur orienté soul, mais avec, comme c'était à cette époque-là, les années 80-90, en fait, beaucoup de chanteurs, notamment du label Malaco, étaient un petit peu entre ces deux styles, la soul et le blues. Voilà, c'est un peu le cas d'Artie White, il est plutôt orienté soul, mais il y a parfois de très bons blues, comme celui qu'on vient d'entendre, et qui s'intitule What Pleases You. On va enchaîner maintenant avec un chanteur. Guitariste Big Daddy Kinsey, là on a vraiment affaire à un blues band. Big Daddy Kinsey, c'est vraiment voilà, la tradition du blues mississippien avec le côté électrique en fait, et pas acoustique. Et Big Daddy Kinsey en fait a aussi une famille qui l'accompagne. Donc ses fils ont participé à son projet musical. Et notamment, il y a eu à l'époque Donald McKinsey, un guitariste assez bon hein, en fait, qui est devenu ensuite le guitariste de Bob Marley. Il a fait partie de la grande époque là, du Bob Marley Orchestra, c'est-à-dire les Wailers en fait, l'orchestre des Wailers qui accompagnait Bob Marley. Et c'est pour ça que d'ailleurs, pour la petite anecdote et petite parenthèse reggae, on a dans les morceaux de Bob Marley, parfois, quand on écoute les solos, ce petit feeling un petit peu bluesy. Je ne sais pas si vous aviez remarqué ça. Moi, je ressentais ça un petit peu à l'époque. J'aimais bien le reggae de Bob Marley et puis j'aimais bien...

0: Et voilà Billy Boy Arnold qui place un petit solo d'Armon à la fin de ce morceau, de cette reprise de Nadine, un classique de Chuck Berry, vous avez sûrement reconnu. Billy Boy Arnold, plutôt bluesman, donc chanteur harmoniciste de Chicago. Et voilà, mais qui de temps en temps se fait plaisir avec des petites reprises comme ça, un petit peu plus rock'n'rollienne. On va maintenant enchaîner avec un immense chanteur, c'est Bobby Bland, chanteur pareil comme Artie White dans la tradition sudiste, et donc avec aussi des morceaux soul, mais c'est vraiment un excellent chanteur de blues, en fait il est vraiment terrible Bobby Bland pour le blues. Et alors sur l'un des albums qu'il a enregistré, en fait qui s'intitule Together, alors là moi j'ai le Together Again Live, donc c'est, alors pourquoi Again? Parce qu'il avait déjà enregistré en fait un live avec B.B. King, et là donc il y a eu un deuxième live aussi, toujours avec B.B. King. Alors dont il aurait été, alors j'ai lu ça en fait dans une encyclopédie, il aurait été en fait le, alors pardon pour le terme, mais c'était ainsi que c'était cité, le valet de B.B. King en fait. Alors je pense par valet, il faut pas le prendre de façon trop péjorative, c'est-à-dire je pense quelqu'un qui s'occupe un petit peu d'accompagner l'artiste, voilà, et de l'aider un peu dans les démarches. Voilà, c'est pas juste, je pense, le mec qui porte les valises de B.B. King. Hein. Parce qu'il y a un immense respect entre les deux artistes et on va justement là, les retrouver live dans ce morceau. C'est un morceau live extraordinaire avec vraiment un échange en paroles et en musique entre les deux artistes, entre Bobby Bland et B.B. King. Et c'est sur le grand classique de B.B. King, The Three Is Gone. Allez, on va découvrir ou redécouvrir ça sur la route 66 tout de suite. Donc, Bobby Bland au chant, B.B. King à la guitare et aussi au chant partiellement sur The Three Is Gone.
1: You know what, B? I think that you know they keep requesting you know like that you do a little something. 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Why don't you do that? 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
2: Now this is not for recording because
1: yes,
2: you see.
1: Yes, it is. How come you can't cut it? Joe too. Can't he cut it, y'all? Cut it.

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Vous êtes toujours sur la route 66, sur 92.2 Canal Sud. À l'instant, vous avez peut-être reconnu Buster Benton. On était à Chicago avec ce super morceau, la Lansom for a Dime. En fait, c'est un petit classique de blues, mais Buster Benton en a fait une version très personnalisée. Et puis, il a une voix incroyable, hein, une voix, comment dire... qu'on pourrait qualifier un petit peu de churchy en fait, hein, churchy du mot church en anglais, église en fait, hein, voilà, pour faire un petit peu référence à la façon de chanter des chanteurs de gospel. Mais là on est avec du blues avec Buster Benton. Moi je me rappelle l'avoir vu pour la première fois il y a fort longtemps, ça va être dans les années 80 au festival de blues de Cahors. Et je crois qu'il était venu, si mon souvenir est exact, il était venu un peu en remplacement. Je crois qu'il devait y avoir un autre bluesman, je sais plus qui c'était, qui n'avait pas pu finalement venir, et donc c'était Buster Benton qui était venu en remplacement, contre toute attente, et donc ça avait été une découverte incroyable, hein, Buster Benton, il avait enflammé cette soirée avec sa voix, sa guitare. Voilà, j'espère que vous avez aimé ce morceau, Lansom for a Dime. On va maintenant se tourner vers du blues un peu plus sombre, si j'ose dire, un peu plus tendu, mais alors plein de feeling. On est vraiment là au cœur du blues avec Champion Jack Dupree. Donc c'est un pianiste, chanteur, bluesman originaire de la Nouvelle-Orléans. Et donc il a enregistré parmi toute sa discographie est assez quand même consistante, mais il y a un album qui est au-dessus de tout là, qu'il faut absolument rechercher, c'est le Blues from the Gutter, le blues de l'égout pour traduire, Blues from the Gutter. Et là on a vraiment un album qui est incroyable au niveau de du feeling, de la tension, de d'ailleurs, pour la petite histoire, il y a un morceau là-dessus, Walk in the Blues, là en fait, qui était le générique de la première émission de blues du jeudi soir dans les années 80, qui était animée par mon ami Stéphane Witz et auquel je me suis adjoint ensuite en tant que co-animateur par la suite et à qui j'ai donné suite, bon, etc. Il y a toute une histoire, mais cette émission, elle avait été reprise par Romain. Je parle de l'émission actuelle qui a été reprise. Voilà, elle a ses racines dans les années 80. C'est une émission, là, le jeudi soir, qui a maintenant une bonne quarantaine d'années, en fait, hein, bien tassée. Et voilà, ben on est toujours là en fait, avec toujours le plaisir de vous faire découvrir, redécouvrir le bon blues. Donc pour revenir, je ferme cette parenthèse sur l'émission et je reviens à Champion Jack Dupree avec donc un extrait de cet album mythique, Blues from the Gutter, qui fait certainement partie des 10 meilleurs albums de blues jamais enregistrés. Voilà, je pèse mes mots. Et on va écouter le morceau Bad Blood, donc Mauvais Sang, avec... bon, aussi en plus les paroles sont bien, hein, c'est souvent dans la tradition du blues, des métaphores à double sens. Voilà, donc il s'adresse à sa copine en disant You got bad blood, tu as le sang gâté finalement, voilà. Et je pense que tu as besoin d'un shot, tu as besoin d'un... Voilà, mais là, ce sont des métaphores en fait, des métaphores sexuelles, voilà, que je pense que vous comprendrez tout à fait en écoutant le morceau, si vous captez un petit peu l'anglais, voilà. Donc, on y va de suite avec ce Bad Blood et Champion Jack Dupree.

0: êtes toujours sur la route 66 sur Canal Sud 92.2. À l'instant, c'était Cousin Joe. On est resté en fait à la Nouvelle-Orléans et puis vous avez reconnu ce style qui est typique de la Nouvelle-Orléans, le style un petit peu enjoué, entraînant. Et Cousin Joe donc est un chanteur pianiste qui rend bien. Qui rend bien ce feeling, cette musique de la Nouvelle-Orléans. Surtout, c'est vrai que les pianistes, ils ont ce côté, par exemple, Vase Domino. Juste avant, il y avait Champion Jack Dupree, le professeur Longhair. Voilà, j'en cite quelques-uns, pianistes, chanteurs. Chacun a sa personnalité musicale, mais il y a ce piano qui est entraînant, parfois exubérant, et qui est typique de ce côté un petit peu festif de la Nouvelle-Orléans. On va maintenant remonter à Chicago avec Detroit Junior. Alors, lui, c'est simple. Il y a beaucoup de bluesmen qui ont le blues, par définition. Et lui, il a de l'argent ce matin-là. Le titre, c'est I Got Money. Donc, il demande à sa femme de ne pas... je crois que le morceau commence, si je me rappelle bien. Sa femme le réveille. Elle le gronde en lui disant « Tu es en retard, tout ça pour le boulot. » Il dit « Non, je vais pas bosser. » Appelle le patron, en fait j'ai de l'argent, voilà. Detroit Junior, c'est extrait de l'anthologie Living Chicago Blues, une anthologie incontournable pour les amateurs de blues, et on le retrouve dans ce morceau I Got Money.
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Extrait de l'album The Blues Has Got Me. On vient d'écouter en fait la chanteuse Maybe. En fait, elle c'est aussi le titre du morceau pratiquement. Le titre c'est Able Maybe. En fait, voilà. Donc elle parle d'elle. Donc c'est voilà. Je suis Maybe et je suis capable. Voilà. Après, il faut écouter la suite des paroles. Et c'est extrait d'un album de Eddie King. En fait, Maybe c'est la sœur d'Eddie King. Donc elle a participé à cet album. Donc il s'intitule, comme je l'ai précisé juste avant, The Blues Has Got Me. Et je vous propose d'écouter maintenant peut-être le frère, donc Eddie King, avec toujours extrait du même album, avec le titre éponyme The Blues Has Got Me. C'est un blues mineur qui est vraiment super avec la voix. Hein. Bon là c'est du blues mineur épais, hein, mais c'est voilà c'est tout, c'est du blues voilà. Et vous êtes dans une émission de blues, vous êtes toujours sur la route 66, comme chaque jeudi soir sur Canal Sud 92.2. C'est parti avec Eddie King, The Blues Has Got Me.

Sur la route 66, à l'instant, Eddie Vinson, chanteur saxophoniste. Le morceau qu'on vient d'écouter s'intitule All My Boogie. Et vous avez peut-être reconnu le style de la guitare de T-Bone Walker derrière Eddie Vinson, qui participe donc à ce superbe album. On est dans la tradition là, des blues un petit peu jump des années 40, donc en fait très marqué par le boogie, par le rythme boogie. Et aussi la présence des cuivres et l'interaction entre les cuivres et la guitare façon T-Bone Walker. Tout y était, là toutes les cases étaient cochées pour ce style-là dans ce morceau. Et on va justement rester un petit peu dans ce style-là avec un superbe pianiste qui est Jay McChan. Donc là on va aller faire un tour du côté de Kansas City. Donc Jay McChan, pianiste blues, boogie, de jazz aussi, en fait voilà, il a mélangé un petit peu tous ses styles, mais c'est quand même un chanteur avec, il est quand même bien ancré dans la tradition blues, mais un blues assez swing en fait. Mais comme on va le voir sur ce morceau du classique de Wilbur Allison, Kansas City. Et la bonne surprise, c'est pour faire la transition avec le morceau précédent d'Eddie Vinson, c'est qu'il y a aussi la présence de T-Bone Walker sur ce morceau, Kansas City. Tout de suite dans Jay McChan, et on retrouve aussi T-Bone Walker derrière en fait à la guitare, derrière Jay McChan.

Voilà, ce morceau se termine avec l'ambiance des bayous. Je ne sais pas s'il y a le cri du crapaud buffle qu'on entend à la fin ou quelque chose comme ça. On était avec Jerry McCain, le morceau Brand New Mojo. Vous êtes toujours sur la Route 66, l'émission de blues du jeudi soir sur Canal Sud 92.2. Et on va enchaîner tout de suite avec Jimmy Burns, le morceau Live Here. Live Here Walking, pardon, et cet extrait.

Et donc voilà, l'émission touche à sa fin avec ce superbe morceau, donc Live Walking de Jimmy Burns. Et donc on va se quitter avec le générique. On se retrouve la semaine prochaine, jeudi soir, toujours sur 92.2, Canal Sud, Radio Libre et Radio du Blues le jeudi soir. Donc à partir

Je vous souhaite une bonne fin de soirée et restez sur l'antenne de Canal Sud avec le programme de la nuit. Voilà, bonne fin de soirée, bonne nuit, à très bientôt, à jeudi prochain, salut.

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T'aurais que je dise quoi, des sacs plastiques en pierre? 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

Le 24 décembre 1954, Miles Davis enregistrait en quintette une version de The Man I Love de Gershwin. Outre le trompettiste, était présent Thelonious Monk Monk au piano, Milt Jackson au vibraphone, Percy Heath à la contrebasse et Kenny Clarke à la batterie. À la 54e seconde de la 4e minute, Thelonious Monk Monk prend son solo comme on prend son parapluie ou tout autre objet faisant l'affaire pour sortir ce qu'il fait. Par trois fois, avant la 7e seconde de la 5e minute, ce qu'est le thème dans l'esprit de Thelonious Monk Monk, mais ce n'est ni une épure, ni un distillat, un poudroiement plutôt. Glisse, comme un paquebot sur les rampes du chantier naval.

n'est pas sans intérêt de rappeler que le communard qui incendia le panais municipal parisien le 24 mai 1871, qui dut en nourrir le projet dès avant l'échéance militaire, était lui-même menuisier. Saveur qui s'ignore succombe. Entre la 7e et la 4e seconde de la 5e minute, Thanonius Fairmont d'ailleurs ne se ressaisit pas, ne lâche pas sa partance, mais l'environne. Tassé dans ce langage déganté, le long poignet d'une végétation solaire et lunaire croît à sa balance.

Au même instant, il est 11h du matin le 17 février 1916 à New York et Marcel Duchamp, qui a tout compris, inscrit sur la tranche d'un peigne en acier, trois ou quatre gouttes de hauteur n'ont rien à voir avec la sauvagerie.

entre la 14e et la 27e seconde de cette précieuse 5e minute de la veillée de Noël 1954, Thénonius Vermonk envoie un second télégramme. Le texte est le même, sauf qu'aux guépiers et aux adieux, il substitue les mots « La porte est en dedans ». Donne l'impression de s'arrêter.

Nous sommes le 16 décembre 1781 et Rétif de la Bretonne grave sur une pierre du pont de la Tournelle « Sex menses cum sara boni et sex mali ». À la 39e seconde et pour 25 secondes de mieux, Thanonius Fermonc donne l'impression de reprendre. Il y a eu lutte. Le 8 octobre 1997, le pavillon des reptiles de la ménagerie du Jardin des Plantes rouvrait ses portes. Tout est joué. Demain commenceront les travaux poétiques.

0: L'émeute.
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Herbe de musique.

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1: À droite de la rôtisserie, mais avant le parking, juste avant le troupeau d'immeubles, de bureaux ou d'appartements rénovés,

rougeoyante de la salle ou l'estrade de la scène. Ce ne sont pas les ampoules électriques défaillantes sur le lustre de Saloon, ni les portraits fluorescents de Billie Holiday ou de Miles Davis. Ce n'est pas même le papier peint d'époque, d'une époque révolue ou incertaine. Ce papier peint à fleurs et à soleil, à rayures et à rayons, qui a fait le tour du monde du jazz, voyageant sur des photos de pochettes de disques ou des tableaux de Robert Guinan. C'est le gérant lui-même. Fred Anderson. Un homme de 75 ans alors, petit et râblé, toujours pensif mais toujours attentif, avec une chéchia de préférence en cuir et des lunettes volumineuses. Membre de l'Association for the Advancement of Creative Musicians depuis sa fondation. En fin de journée, si vous passez par là et que vous regardez à travers la lucarne de la porte d'entrée, vous avez de fortes chances d'apercevoir Fred Anderson comme dans une boule de cristal, voûté sur son saxophone ténor et s'exerçant tous les jours.

ne me reste que quelques impressions du remède cosmologique que m'administra Kellan Filcoran une nuit de pleine lune. J'avais obtenu un rendez-vous grâce à la flûtiste Nicole Mitchell qui m'accompagnait. Bien évidemment, nous roulâmes pendant ce qui me parut des heures à la nuit tombée. Bien évidemment, l'homme qui nous ouvrit la porte d'une prestance et d'une agilité saisissante me fit l'effet d'avoir la cinquantaine et non les 75 ans de son état civil. Et bien évidemment, les murs de son appartement, tous les stores tirés, étaient couverts de symboles peints et de hiéroglyphes. Bien évidemment, aucun autre écran récepteur que celui de l'esprit n'y était admis. Magnétophone et bloc-notes interdits. Après ces mises en garde, Kellan Filcoran, cofondateur de l'AACM, s'enquit paisiblement de la santé et de la musique de Nicole Mitchell, les yeux dans les yeux, lui glissa quelques conseils en passant, lui prodigua quelques encouragements, puis se lança sans transition dans un monologue de près d'une heure au sujet de tout et de rien, de l'Afro Arts Theater et du Malcolm X Junior College, du Nil et du Chongqing, avant de s'interrompre soudainement et de se tourner vers moi. Avais-je des questions? Et bien évidemment, Kellan Filcoran avait répondu à toutes celles que je comptais lui poser ce soir-là, même les plus incertaines, et à quelques autres qui devaient être inconscientes. Il me dit savoir tout cela et répéta « Avais-je des questions qui fussent vraiment les miennes ?» Devant mon trouble, il partit chercher une bouteille de vin éthiopien et un projecteur de diapositives. Plongea la pièce dans l'obscurité. Et nous passâmes le reste de la nuit à regarder et commenter des photos d'explosions solaires et stellaires au fin fond de l'espace connu, prises par le télescope Hubble 191. Au passage, j'appris comment la Terre avait été créée, peuplée et transformée.

La conversation de Malachi Thompson, trompettiste, membre de la ACM et activiste notoire du South Side de Chicago, roulait fréquemment de la musique vers la société, de celle-ci à l'histoire et de celle-là à l'anthropologie. Off the record, je dus lâcher un jour le terme d'ethnocide qui, je le compris plus tard, excita la curiosité du musicien. Plusieurs jours passèrent. La veille de mon départ, je reçus un coup de téléphone de Malachi Thompson, qui tenait à me revoir toutes affaires cessantes. Il était impératif que nous discutions ensemble de certains sujets. Je ne voyais naturellement aucun inconvénient à ce que mes propos fussent enregistrés. À la bonne heure. Quoi donc ? Je m'envolais le lendemain. Raison de plus pour se voir dans la soirée. J'étais à l'autre bout de la ville. On viendrait me chercher, on me raccompagnerait. Quelques heures plus tard, j'étais donc assis à côté du trompettiste pilotant un coupé, tout ce qu'il y a de plus bolide. En route, nous récupérâmes le professeur Robert Rhodes, qui m'apprit tout ce qu'il faut savoir sur la famille et les amours d'Eric Dolphy, mais rien sur ce qui m'attendait au Sutherland Apartments, sur la 47e rue où résidait Malachi Thompson, où Louis Armstrong avait eu ses habitudes dans le temps. Là, sept ou huit intellectuels afro-américains, dont Hunter Adams III et Drake Colley, tous deux membres du comité éditorial de Creativity, le magazine dirigé par Thompson, siégeait dans un salon stylé. Notre hôte ficha un pied de microphone au centre de notre cercle et l'on me découvrit enfin le thème de cette réunion. L'ethnocide. Au cours des deux heures qui suivirent, je fus aimablement mais fermement soumise à la question. Que disait-on de l'ethnocide en Europe ? Comment ce phénomène était-il analysé ? Quels en étaient les mécanismes ? Qui en parlait ou évitait d'en parler ? Pourquoi ? Tout ce que je trouvais à dire, en essayant d'y apporter autant de nuances que possible, fit l'objet de débats houleux entre mes scrutateurs, pour lesquels je n'existais alors plus jusqu'à la question suivante. Les informations que je fournissais étaient sur le champ confrontées aux expériences personnelles des uns et des autres, lesquelles remontaient parfois à la petite enfance, et aux connaissances tirées de l'encyclopédie du génocide parue 3 ans plus tôt aux États-Unis. Mes interlocuteurs avaient, semble-t-il, à choper sur l'article d'Israël W. Charney, l'éditeur de cette somme. « A proposed definitional matrix for crimes of genocide ». Dans lequel Charney examinait les formes sociales, économiques, politiques, linguistiques et symboliques des phénomènes ethnocidaires, dressant même leur nomenclature. À tous, et il y avait là un professeur en sciences politiques, un juriste, un physicien, la notion d'ethnocide paraissait plus appropriée que celle de génocide pour qualifier leur histoire, plus opératoire dans la perspective de leurs luttes actuelles. Et ils n'eurent de cesse que d'énumérer tous les contrepoisons que les Afro-Américains avaient su fabriquer pour passer l'épreuve. Quand le sujet fut temporairement épuisé, et moi avec, on clôtura la séance par quelques libations. 2 articles de Malachi Thompson dans le numéro suivant de Creativity témoignent de cette soirée. Knowing and understanding ethnocide, its scope, functions and implementation. Et aussi Sonic Warfare, ethnocide in the music business.

il faut s'être rendu à la Community Church of New York, sur la 35e rue, en dessous de Central Park, où se tiennent les séries de concerts de la branche new-yorkaise de la ACM. Dans l'une de ces rues légèrement en pente de Manhattan, qui semble accuser le poids des buildings. Il faut avoir pénétré dans l'un de ces cubes retravaillés qui évoquent tout sauf une architecture sacrée, une église par exemple. Avoir constaté l'obsession de la propreté et l'édénique fonctionnalité du moindre détail, lesquels en revanche doivent être l'expression tardive d'une horreur sacrée. Et assis d'équerre sur les bancs en bois, luisants et presque poisseux de cire, avoir levé la tête vers les oriflammes évidemment immaculées, aux couleurs et symboles de quelques grandes religions, pas seulement la chrétienne, pas seulement les trois monothéismes. C'est là que, dans un instant, Roscoe Mitchell va jouer. Puis les Colson, Iqua et Adekoke. La distance entre le lieu et la musique ne saurait être plus grande. Et ne saurait être plus juste, puisqu'elle laisse à l'imagination l'espace pour vaquer. Mais là n'est pas le sujet. Le sujet est de constater comment ces lieux sont occupés et qui les habite, ne serait-ce qu'un instant. À l'entrée, Amina Maud-Claudine Myers, aidée d'Aaron Stewart, tient la caisse. D'autres membres de la ACM, tels Leroy Jenkins, font la conversation avec leurs amis ou leurs émules. Sur scène, c'est-à-dire devant l'hôtel, Mual Richard Abrams redispose les pupitres et les micros, comme il le fait toujours en pareille occasion, la même depuis 40 ans et plus. Et ils ne sont pas aidés, ou plutôt, ils ne souhaitent pas vraiment l'être. Ailleurs, dans le monde du jazz, ils peuvent avoir des attentes et des exigences, défendre leur rang et leurs valeurs, leur respectabilité et leurs droits. Mais ici, ils donnent l'hospitalité et partagent leur musique.

Hamilton Park, sur la 72e rue dans le South Side de Chicago, le griot de Ben d'Amin Muhammad, à la trompette et à la conque marine, avec Mawata Bowden au saxophone baryton, à la clarinette et au didgeridoo, Louis Satterfield à la basse électrique et Avril Ra à la batterie, aux percussions et aux flûtes, donne un concert qui est en réalité un voyage à travers le temps, qui est en réalité une retraite spirituelle. Le public est constitué d'une soixantaine de collégiens entre 12 et 15 ans, tous afro-américains. Mais leurs gesticulations ne parviennent pas à remplir le hall immense et automnal. Automnal, en dépit du soleil insistant qui se frotte au mur et fait vibrer les fenêtres. Nous nous asseyons derrière ces élèves turbulents pour la forme, finalement trop intimidés par les dimensions de la salle pour prêter attention à notre présence. Qui sait ? Nous faisons peut-être partie des organisateurs. Et les organisateurs sont souvent des étrangers. Ce matin-là, le soleil n'admet pas de réplique et l'électricité refuse de passer ailleurs que dans l'air. Les micros et l'ampli restent muets. Satterfield, l'ancien bassiste et tromboniste d'Earth, Wind & Fire, doit exhumer un piano à queue dans le fond de la scène. D'une voix tonitruante qui sied de toute façon à son physique de géant, Amin Muhammad bat le rappel des esprits. Il commence par expliquer aux collégiens que le rap qu'ils écoutent dérive de la première des musiques noires la plus ancienne, les street songs, qui annonçaient la couleur, toutes les couleurs, véhiculaient tous les sens qu'il fallait et se répandaient à la vitesse de la voix, laquelle est beaucoup plus rapide que le son ou la lumière. Dehors, dans la rue et partout, il y avait une chanson par personne. Une chanson pour chaque marchand, une chanson pour chaque promeneur. On ne sortait pas sans sa chanson, et on ne rentrait pas sans de nouvelles chansons. Dans le hall d'Hamilton Park, pareil au ventre d'une baleine, Amin Muhammad propose d'effectuer The Hip Trip. Lui et ses hommes vont invoquer et incarner tour à tour la nuit des temps. Les cultures africaines, les tambours sabliers qui règlent ou dérèglent la course des nuages et la communication par les coquillages. Le verbe sur les eaux qui est le cri étouffé dans le sillage d'un vaisseau négrier. Les bancs de poissons et les bandes d'esclaves. L'assemblée délirante des fidèles. La nouvelle Jérusalem ou la nouvelle Babylone. Le temps, la voix est dans la gorge, dans la conque ou dans la trompette qui voudrait sonner un immémorial rassemblement. La voix est dans le monde.

Je suis déjà venu ici. Dans cette maison de la 48e rue, quand Malakai Fevers McGostet y habitait avec sa contrebasse au-dessus des bureaux de l'Art Ensemble of Chicago. Sa contrebasse dans l'entrée tel un porte-manteau. Sa contrebasse dans la cuisine tel un fourneau. Sa contrebasse dans la chambre tel une psyché. Et son pas lent tout autour. Il y vit encore, mais il n'est plus vivant. Famoudou Don Moye occupe parfois les lieux avec son Creative Use Multiple Percussion Ensemble. Entre les bannières à la gloire de la Great Black Music et les moulures reptiliennes de l'escalier. La maison a été en partie vidée de ses meubles et un désordre indescriptible y règne pourtant. Il y a des tambours comme des plantes dans chaque pièce. Les murs sont recouverts du lierre des rythmes et plusieurs batteries sont accroupies au sous-sol, à côté des archives, plutôt la caverne de l'Art Ensemble. Tous les articles, les programmes, les brochures, les affiches et les photos, tout le butin. Et l'ombre de la contrebasse. Moye a réuni autour de lui une dizaine de rejetons qui, chaque semaine, viennent passer la demi-journée ou la journée entière dans la maison de Malakai Fevers McGostet. On y joue. On s'interrompt. On recommence. On mange le riz avec les mains. On vaque à d'autres occupations. On joue. On écoute des disques d'une oreille distraite où l'on regarde à moitié des vidéos Moye en voyant des commentaires de loin en loin tout en frappant sur ses peaux. On s'égare. On s'éternise. On se fait rappeler à l'ordre par Moye qui se promène avec un tablier de forgeron et soigne les tambours. On habite l'espace-temps de la maison. On vit ensemble. Et avec Malakai Fevers McGostet. On repart. La leçon est terminée.

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1: 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Ce n'est pas moi, c'est lui qui l'a vu. Le visage de Beifal sur la langue de Barbarie. Le visage d'Omar Bosman dans les rues de Boston. La dernière fois qu'il a été vu en compagnie d'une statue de cire, de sueur et de sang. 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

principale du jazz au monde actuel est une affirmation du désir. Ce n'est pas moi, c'est Richard W ou Richard X qui l'a dit. Qu'importe, tout est là, tout est labour, semis, levée et récolte. Récolte prodigieuse de crânes peints et de cœurs fruitiers. Tout est coque d'œuf, écailles de tortue et nuages coupe-papier. Tout est lettre, et cette lettre grimpante charge le monde sur ses épaules de raisin noir. Dire, jazz, donner sa parole, l'alerte, rendre la parole à la parole. S'attirer la protection des maîtres de la parole. Des liasses de langues à pépins, de langues à cratères, de langues faiseuses de pluie. 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L'emmêlement des consciences parmi les apparitions de choses secrètes. 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